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1: Il est 9h.
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3: Salut Damien.
4: Salut.
3: Écoute, je suis hyper contente que tu sois là. Et je vais commencer à te demander comment tu te présenterais pour les gens qui nous écoutent et qui ne te connaissent pas encore.
4: Alors, je m'appelle Damien Novak. Ouais. Je suis un ancien libraire de la librairie chez Simone. C'est comme ça qu'on s'est rencontrés, toi et moi. On s'est rencontrés aussi parce que j'étais alternant là-bas et j'avais créé mon mémoire autour de la littérature érotique et de la littérature sexuelle. Donc c'était une expérience assez formidable et tu étais une cliente assidue, régulière. Et tu t'es très vite intéressée au sujet et tu es partie des premières clientes à m'avoir soutenue hein, dans le projet.
3: Et aussi tu animes parfois des ateliers, c'est ça ?
4: J'anime parfois des ateliers, ouais, des cours de littérature érotique, des cours sur l'histoire de la littérature érotique plus précisément. Il n'y en a pas pour l'instant. Mais peut-être qu'on va reprendre ça dans l'année 2025.
3: Trop bien. C'est quoi pour toi la santé sexuelle ?
4: Ouais, c'est quoi la santé sexuelle ? Je pense que pour moi, ça signifie apprendre à prendre soin de son corps, à prendre soin de son esprit et aussi de celui des autres. Quand on s'intéresse à la santé sexuelle, il y a plein de questions qu'on se pose, notamment autour des maladies. Qu'est-ce que c'est les IST ? Comment on les prend en charge ? Comment on les soigne ? On se pose aussi des questions de genre sur notre orientation sexuelle, sur notre identité de genre, sur notre expression de genre, notre expression sexuelle aussi. Et on se pose des questions sur la vie, la grossesse, question d'avortement, tout ça, donc des sujets aussi politiques qui reviennent. On parle de consentement, de violence sexuelle. Et on se pose aussi beaucoup de questions sur notre vie amoureuse, les relations sentimentales, ça fait partie pour moi de la santé sexuelle, la relation à notre corps aussi, à notre plaisir, à nos envies, à apprendre à s'accepter, à s'aimer et à aimer les autres aussi.
3: C'est beau. C'est très complet comme...
4: C'est vrai.
3: Trop chouette. Trop bien. Je prends. J'aimerais bien qu'on revienne un peu quelques années en arrière quand t'étais au collège, lycée, par là, quoi. Et que tu me dises, toi, c'est quoi le souvenir que t'as sur l'éducation que t'as pu avoir sur la santé sexuelle ?
4: Eh bah, c'était totalement inexistant, je dois l'avouer. J'en ai pas vraiment eu. D'un point de vue école, le seul cours d'éducation sexuelle que j'ai eu, c'était au collège, c'était en quatrième. Et je m'en souviens parfaitement parce que c'était un moment horrible pour moi. C'était un cours banal sur la reproduction, sur qu'est-ce qu'un pénis, qu'est-ce qu'un vagin. Et puis on a eu un atelier où la prof de SVT nous a mis deux par deux, un garçon, une fille, obligatoire. Et on n'avait pas choisi avec qui on se mettait, c'est la prof qui choisissait et elle m'avait mis avec la seule fille que je détestais le plus de ma classe et qui me détestait aussi. Et le but de l'atelier, c'était de mettre un préservatif sur une banane en plastique. Donc ma première expérience de préservatif, c'était avec une fille que je déteste. Voilà.
3: On l'embrasse. Non mais oui, ça vous a pas rapproché cette expérience.
4: Non, ça a eu l'effet inverse encore plus. Voilà, ça n'a pas aidé.
3: Ok. Et est-ce qu'il y a un intervenant ou quelqu'un qui t'a peut-être un peu inspiré sur ce sujet-là de la santé sexuelle ?
4: Eh ben, je pense qu'il y a eu... Je me suis bien rattrapé depuis parce qu'il y a eu quelqu'un, il y a eu quelque chose aussi. Je pense que ce quelqu'un, c'est ma première copine quand j'étais ado, au lycée. Ma première histoire d'amour, la personne avec qui aussi j'ai eu mes premiers rapports sexuels. C'était la première fois que je parlais de sexualité, que je parlais de sexe avec quelqu'un du sexe opposé, du coup, en l'occurrence une fille. C'était aussi quelqu'un qui était plus âgé que moi, donc qui avait déjà des connaissances, des intérêts sur le sujet. Et quelques temps après nos premiers rapports, entre guillemets, elle m'avait montré un livre qu'elle avait. C'était un livre illustré sur la masturbation féminine. Et c'était un livre qu'elle avait quand elle était ado. Elle m'avait montré ça et c'était un très très vieux livre. Je ne saurais pas retrouver le titre aujourd'hui, c'était il y a très longtemps. Et dans ce livre-là, il n'y avait que des photos. Des photos de femmes, du coup, totalement nues. C'était vraiment des photos pornographiques. On aurait dit des captures d'écran de films porno et c'était des photos, du coup, de femmes qui se masturbaient avec plein de petits textes explicatifs, tout ça. Et à partir de là, je me suis dit, mais waouh, il y a des livres qui parlent de comment on fait l'amour, de c'est quoi l'éducation sexuelle. Et il n'y a pas que le porno dans la vie. Quand j'étais ado, j'ai pas eu d'éducation sexuelle. Dans ma famille, c'était tabou, on n'en parlait pas du tout.
3: Et juste à ce moment-là, toi, t'avais quel âge et elle avait quel âge à peu près ?
4: Alors, moi, j'avais 16-17 ans à peu près. Et elle en avait 19. On avait 2 ans et demi de différence à peu près. Et elle, elle avait déjà eu des expériences avant moi. Moi, c'était ma première copine, ma première relation amoureuse, mes premières relations sexuelles. Je ne connaissais rien. Et puis, les seules fois où je parlais de sexe, c'était avec mes potes au lycée, où c'était un concours de celui qui était le plus performant à s'écouter. On était un peu des champions olympiques de la baise, alors qu'on n'avait jamais rien fait. Voilà.
3: Et du coup, elle, elle était assez ouverte sur le sujet et...
4: Ouais, elle était assez ouverte. Elle a aussi grandi dans une famille qui lui permettait aussi d'avoir cette éducation. Et comme je disais tout à l'heure, c'est la première fois que je parlais de sexualité avec quelqu'un du sexe opposé, librement, sans jugement, avec sincérité, avec bienveillance. Et c'est ce qui m'a aidé. J'ai eu de la chance, je pense. Je fais partie des rares personnes, si j'ose dire, à avoir eu la chance d'avoir eu un début de vie sexuelle avec quelqu'un d'aussi ouvert et d'aussi bienveillant. Donc, je suis très content.
3: Ok, trop bien. Et du coup, c'est là aussi où tu as pris conscience que les livres, ça pouvait être un outil
4: C'est ça, oui. Alors, j'aimais déjà beaucoup lire à l'époque. J'étais un grand féru de livres, de mangas, de romans ados, tout ça. Mais des livres qui parlaient de sexualité, je ne connaissais pas, j'en avais jamais entendu parler. Et là, c'était vraiment la première fois que je voyais un livre explicatif. Pour moi, c'était comme un livre d'école. Je me suis dit, mais pourquoi j'ai pas ça dans mon sac de cours, quoi, pour mes fameux cours de SVT qui ne m'ont pas aidé, finalement. C'était assez formidable et du coup j'ai eu ce déclic en voyant ce livre et je me suis dit mais waouh, je veux voir d'autres livres comme ça, je veux apprendre plein de choses. Et en m'y intéressant, en trouvant d'autres livres qui parlent de sexualité, de santé sexuelle, je me suis un peu fait ma propre éducation sexuelle en étant ado.
3: Trop chouette. Et il y a une question que j'aime bien, c'est qu'est-ce que tu aurais bien aimé savoir plus tôt ?
4: Ce que j'aurais aimé savoir plus tôt, c'est qu'on peut dire non et on peut dire stop avant, après et surtout pendant des rapports sexuels. Pendant très longtemps, j'avais cette mentalité d'accepter facilement plein de choses par souci de faire plaisir et par peur d'être rejeté, entre guillemets. Et je me rends compte qu'il y a plein de choses que j'ai acceptées, mais que j'aurais jamais dû accepter et que j'accepterai plus aujourd'hui.
3: Trop bien. Non, mais effectivement, moi, je rappelle souvent en consultation que le rapport sexuel, il commence quand on veut et il se termine quand on veut. Donc, on y met un peu dedans ce que tout le monde a envie, mais qu'effectivement, on ne doit pas attendre la fin du fameux script pour arrêter le rapport, tu dis.
4: Oui, il n'y a pas de scénario pré-écrit
3: exactement.
4: Sur les rapports sexuels. Ça vient comme ça, et puis il faut savoir écouter ses propres envies et les envies de l'autre aussi, et enlever cette peur d'arrêter et de dire non en plein milieu de quelque chose, justement par peur de ne pas être aimé la personne avec qui on est, ou des personnes avec qui on est.
3: Carrément. Trop bien. Pour parler un petit peu du point de vue consultation, est-ce que ça t'est déjà arrivé d'aborder la santé sexuelle en consultation ? Alors ça peut être avec médecin, ça peut être avec kiné, avec professionnel de santé en général, quoi.
4: Ouais, j'ai mis du temps à oser en parler à des médecins. La première fois que j'en ai parlé, c'était quelques mois après mes premières relations sexuelles. J'avais peur et j'avais honte, j'avais eu un petit souci et je me suis dit il faut absolument que j'en parle parce que je ne trouvais pas la réponse tout seul. Et j'ai pris rendez-vous avec mon médecin généraliste et c'est avec lui que j'en ai discuté. À la base, je m'étais juste dit que j'allais exposer mon problème très rapidement. Et en fait, on a beaucoup discuté sur plein de choses et ça m'a vachement aidé. Ça m'a aussi permis de me libérer sur la parole en matière de sexualité.
3: Mmh. Ouais, ça s'est bien passé la consultation, tu l'as senti
4: Ah oui, ça s'est très bien passé. Ça s'est très très bien passé. J'étais très nerveux au début parce que justement j'avais cette peur d'en parler à quelqu'un que je ne connais pas. Et très très vite j'ai été mis à l'aise, détendu et puis surtout très écouté. Donc ça m'a beaucoup aidé. Et puis comme je disais, je pensais juste exposer mon petit problème de santé que j'avais sur le moment. Et finalement, on a parlé de tellement de choses que j'ai aussi appris beaucoup de choses sur la santé sexuelle, des choses que j'aurais pas forcément pu apprendre tout seul avec les livres.
3: Trop bien. T'as des exemples ou t'es pas du tout obligé de donner des exemples, hein, mais si t'en as, on prend.
4: Cette fameuse fois du coup où j'ai parlé avec mon médecin traitant, j'ai appris la gratuité des dépistages. Moi je pensais que c'était payant, que c'était sur ordonnance et que j'étais trop jeune pour en faire aussi. J'avais à peu près 18 ans, je crois, à l'époque, aux alentours de 18 ans, et je me suis dit, bon, ça me concerne pas, j'ai eu qu'une seule copine, j'ai eu des rapports sexuels avec qu'une seule personne dans ma vie pour l'instant, ça me concerne pas trop ce genre de choses, et en fait, si, ça concerne tout le monde.
3: Effectivement, trop bien. Ok, merci beaucoup. Est-ce que t'as remarqué qu'il y aurait une évolution un petit peu dans la prise en charge médicale pour parler de ces sujets-là, ou dans la manière, en fait, d'aborder ces sujets-là ?
4: Ouais, j'ai l'impression qu'il y a une amélioration juste dans l'éducation à l'école. Quand j'entends des personnes plus jeunes que moi, donc j'ai 26 ans, je suis quand même pas si âgé que ça.
3: Non, tu n'es pas si âgé que ça.
4: Mais mon seul cours d'éducation sexuelle, c'était quand j'étais en quatrième au collège, donc c'était il y a plus de 10 ans. Et quand j'entends les jeunes de 19-20 ans aujourd'hui, j'ai l'impression qu'ils ont eu au moins deux cours d'éducation sexuelle par an pendant toute leur année lycée ou la moitié de leur année collège. Donc je trouve qu'il y a une vraie amélioration. Et puis ça parle pas que de sexualité très pragmatique, de comment on fait les bébés, comment fonctionne un corps humain. Ça parle de plein de choses, de vie affective, de consentement aussi. Et c'est quelque chose que j'aurais aimé avoir plus tôt et que j'aurais aimé ne pas apprendre ça tout seul. J'aurais aimé qu'on me l'apprenne aussi.
3: Ok, après je pense aussi que ça dépend des établissements, je pense qu'il y a vraiment des établissements qui se saisissent effectivement du sujet et qui ont et d'autres pour qui c'est, voilà. Je pense que c'est, malheureusement ça reste encore très inégal, mais ce serait trop chouette que la loi soit appliquée et que tout le monde ait l'éducation à la santé sexuelle, parce que ouais, ce serait effectivement, ça donnerait ouais. des clés à du monde.
4: Oui, oui, ça créerait une ouverture d'esprit assez folle, et je trouve aussi du coup qu'il y a beaucoup moins de tabous sur les sujets sexuels, il y a beaucoup moins de jugements aussi chez cette génération plus jeune.
3: Alors, je vais te demander, qu'est-ce qui t'a animé ou qui a suscité pour toi un intérêt pour ce sujet-là ? Enfin, genre, pourquoi ce mémoire sur la littérature érotique ? Pourquoi ?
4: Alors, ça va être une très longue histoire. J'espère que vous êtes prêts.
3: On est prêts.
4: C'est le hasard total. C'est-à-dire que j'étais alternant, du coup, à la librairie chez Simone. Donc, librairie féministe, très engagée politiquement. On avait un chouette rayon bien développé autour de la littérature sexuelle. Et comme j'aimais déjà ce sujet-là, je m'y intéressais un petit peu. Donc j'aimais bien ce rayon, j'aimais bien en prendre soin et tout. Et un jour, je devais rédiger mon mémoire du coup pour valider mon diplôme. Et le sujet de ce mémoire, c'était la création ou le développement d'un rayon dans la librairie dans laquelle on travaillait en alternance. Et à cette époque-là, j'avais plusieurs choix. Sophie m'avait proposé plusieurs choix. Elle m'avait proposé soit de développer le rayon manga, parce que j'aimais bien le manga, et j'aime toujours le manga, soit de créer, je sais plus si c'était créer ou développer le rayon de littérature d'Europe de l'Est, ça ne m'intéressait absolument pas, je dois l'avouer, soit créer le rayon de littérature érotique. Et donc j'hésitais entre le manga et l'érotisme, sachant que la littérature érotique, je n'en avais jamais lu, je ne savais pas du tout ce que c'était. Moi, pour moi, les livres qui parlaient de sexe, c'était juste des livres sur l'éducation sexuelle. Pour moi, il n'y avait que ça. Il y avait Jouissance Club, Au-delà de la pénétration, etc., ce genre de livres. Et donc, j'y connaissais rien. J'avais juste entendu, évidemment, comme tout le monde connaissait, 50 nuances degrés. Et encore, j'avais jamais lu, et j'avais même jamais vu les films. Donc, je me suis dit, ça m'intéresse pas, c'est juste de la romance. Donc, je partais pour le manga, et finalement, comme je m'étais dit que les mangas, c'était vachement à la mode, et que les trois quarts des gens de ma promo allaient prendre un sujet autour du manga, je voulais faire autre chose, je voulais me démarquer un peu, et j'ai pris la littérature érotique en me disant que je pourrais la coupler justement avec le rayon de littérature sexuelle, et qu'on pourrait organiser des animations et faire plein de choses autour de ça. Et mon école où je faisais mon apprentissage est à Paris, et à Paris, il y a une librairie qui s'appelle La Musardine, qui est aussi une maison d'édition spécialisée en littérature érotique et sexuelle. Et après les cours, un jour, je me suis dit, comme je devais commencer à rédiger ce mémoire, et que j'y connaissais rien en littérature érotique, je me suis dit, je vais aller à La Musardine après les cours, et je vais aller demander des conseils au libraire, comme tout bon client en librairie ferait. Et donc j'y suis allé, et j'explique mon projet au libraire, je me présente très rapidement et tout, et je vois d'un seul coup des petites étoiles dans ses yeux. Il avait l'air hyper content qu'un libraire apprenti fasse quelque chose autour de la littérature érotique. Et en fait, il était tard, vraiment la librairie fermée à 19h, je suis arrivé aux alentours de 18h, 18h30. Et en fait, il m'a parlé pendant plus de 2 heures de la littérature érotique. Il avait fermé le magasin et il avait continué à me parler, à me présenter plein de livres. Il m'a fait un vrai cours sur l'histoire de la littérature érotique, sur l'histoire de la littérature sexuelle. Il m'a présenté plein d'auteurs, des dizaines et des dizaines, plein de titres et tout. Que ce soit autant en littérature qu'en BD ou en littérature sexuelle, de tous les genres de la littérature y sont passés. Et je sentais vraiment une passion et un engagement pour la santé sexuelle chez ce libraire-là. Et je voyais que ça lui tenait à cœur. Et je suis reparti de cette librairie, la valise pleine de livres. Et en rentrant chez moi, j'ai commencé à lire ce qu'il m'avait conseillé. Et mon premier livre, ça a été un recueil de nouvelles de Octavie Delvaux qui s'appelle « Punir d'aimer ». Et dès les 2-3 premières histoires, je suis tombé amoureux de la littérature érotique. Je me suis dit, mais en fait, c'est formidable, cette littérature, parce que la littérature de base, ça nous permet de ressentir plein d'émotions. Et là, en plus de ressentir plein d'émotions à l'intérieur de moi, je ressens plein d'émotions à l'extérieur de moi. Et j'avais jamais connu ça avec aucun livre. Et là, je me suis dit, c'est ok, c'est let's go, c'est parti. On va partir sur ce sujet de mémoire. Et j'ai commencé du coup à m'y intéresser hyper profondément, à bûcher le sujet et à me renseigner sur les auteurs connus, tout ça, à essayer d'organiser des rencontres, des animations, ce qu'on a fait du coup par la suite à la librairie. On a fait des rencontres avec des autrices de littérature érotique, des autrices de BD aussi. On a fait des expositions de peinture autour des nus. On a fait des conférences sur la sexualité avec des sexothérapeutes. Ouais, on a fait tout plein de choses incroyables.
3: Ouais, c'est trop chouette, hein. Je fais une petite remarque, mais c'est fou, je trouve, comme c'est un peu sous-côté, la littérature érotique. Enfin, je veux dire, dans le sens où, tu vois, genre, t'as vraiment la littérature, et genre, la littérature érotique, c'est toujours, je trouve, c'est peut-être ma perception, mais genre, pas au même niveau que la littérature, et je sais pas pourquoi, j'ai pas d'explication.
4: En fait, la littérature érotique, du coup, c'est un genre de littérature, comme les romans policiers sont un genre de littérature, comme la poésie est un genre de littérature. Et le truc avec la littérature érotique, c'est que c'est encore hyper tabou. Quand vous allez dans une librairie lambda et que vous cherchez le rayon littérature érotique, il fait très souvent une petite étagère avec 15 livres qui se battent en duel, sous une bibliothèque, bien cachée, pas du tout mis en évidence. Et contrairement au rayon de littérature sexuelle qui, depuis quelques années, dans les librairies, prend de plus en plus d'ampleur et d'importance, ou en tout cas, a beaucoup plus d'expositions qu'il y a 10 ans. Juste parce que c'est encore ancré dans nos têtes que la littérature érotique, c'est les romans after, les romans pour ados, les 50 nuances degrés, ce genre de choses, que c'est de la littérature un peu kitsch, un peu ringarde, alors que pas du tout.
3: Mmh. Grave. Et après, qu'est-ce que t'as appris avec ton mémoire? Deux, trois petits trucs où vraiment ton mémoire t'a appris, que t'as envie de nous raconter.
4: J'ai appris plein de choses. Bah, comme je disais tout à l'heure, la littérature érotique, c'est pas du tout de la littérature ringarde, hyper kitsch, où ça raconte juste des histoires de gens qui baisent. C'est pas juste ça. C'est des histoires de gens qui expriment leur intimité de la façon la plus dénudée possible, si j'ose dire. Par le biais de ces mots, on arrive à voir ce qu'ils vivent dans leur corps, ce qu'ils vivent dans leur tête. Et par le biais de ces mêmes mots, on ressent aussi, nous lecteurs, ce que ces personnages de fiction ou non d'ailleurs, ce que ces personnages vivent pendant ces rapports. Et c'est parfois beaucoup plus intense que des vrais rapports sexuels, je dois l'avouer. Il y a ça dans un premier temps. Et aussi, en littérature érotique, il y en a pour tous les goûts, pour tous les genres. Peu importe votre fantasme, vos envies, votre genre, votre orientation sexuelle, il y en a pour tout le monde, pour tous les goûts. Il y a des choses très bien qui se font aujourd'hui, de la jolie littérature aussi. Et c'est pas honteux d'en lire ça, et j'aimerais bien que ce soit une idée reçue qui change, que c'est pas honteux de lire la littérature érotique, que c'est même hyper stylé d'en lire. Et ça développe beaucoup l'imagination. Ça développe l'imagination, ça développe les sens, ça booste la libido, et c'est un super bon moyen de pallier et de lutter aussi contre l'addiction au porno. C'est assez incroyable, c'est un vrai médicament.
3: Non mais tout à fait, j'en parle dans un de mes épisodes justement sur quelqu'un qui, voilà, qui utilise beaucoup de porno et qui, bah, du coup, ça conduit parfois à des éjaculations précoces. Et en fait, au plus on en utilise, au plus on a besoin que ce soit intense, et de revenir à quelque chose d'un peu plus lent, un peu plus, voilà, par les livres notamment, même si au début, les gens, on leur dit, on va passer du porno à de la littérature érotique. Et en fait, ouais, effectivement, ça fonctionne, quoi, c'est chouette.
4: Oui, c'est encore plus difficile, je trouve, quand c'est des gens qui lisent pas forcément de base. Donc, quand on leur dit... lisez de la littérature érotique, alors qu'ils lisent déjà pas d'autres genres de littérature, c'est compliqué, ils sont encore plus remplis de préjugés à l'idée d'en lire, et donc il y a toujours ce petit tabou, c'est honteux et tout, alors que, bah, je répète, pas du tout honteux, c'est hyper stylé.
3: Je suis d'accord pour le mot stylé. Pour parler un petit peu des ateliers que tu proposais, du coup, sur, donc c'était sur l'histoire de la littérature érotique.
4: C'est ça.
3: Tu peux nous en dire un peu plus, s'il te
4: plaît. En fait, c'est des petits ateliers que je faisais dans des cafés du BAB, où je racontais l'histoire de la littérature érotique dans son intégralité. Donc, je parlais de l'étymologie du mot, de l'érotisme. Je racontais d'où ça venait, ce que ça signifiait, et je parlais de toutes les époques qui ont été marquantes pour ce genre littéraire. Donc ça commence de l'Antiquité jusqu'à aujourd'hui, en passant par le Moyen-Âge, par le 16e, le 17e siècle. Donc je raconte tout ça pendant 2 heures de conférence dans ces petits cafés.
3: Très bien, et tu t'appuies sur des livres et on te pose des questions en même temps, ou comment c'est comment ?
4: Ça varie suivant les endroits. Il y a des moments où oui, c'est juste une conférence où je parle tout seul pendant 2 heures, où je donne un cours littéralement. Et il y a d'autres moments où il y a plein d'échanges, où les gens interviennent, posent des questions. Et ça, c'est chouette, ça crée un vrai moment de discussion. Et je préfère largement ça à titre personnel plutôt que juste déblatérer plein de connaissances avec juste des gens qui m'écoutent sans rien dire. Donc oui, il y a des vrais échanges, je parle de tout.
3: Et de où ça t'est venu ? Pourquoi ? Pourquoi ces ateliers ? Moi, je trouve ça fantastique. Hein. Je n'ai pas encore eu l'occasion d'y aller, mais je viendrai avec plaisir. Mais pourquoi ?
4: Eh bien alors, ça aussi, c'est le hasard complet.
3: Il n'y a pas de hasard, on arrête avec.
4: Moi, je me base sur ma vie, je me laisse aller, puis on voit ce que ça donne après. Non, alors ça n'a rien à voir du coup avec la sexualité, mais j'ai une amie qui est en train de créer une asso qui s'appelle le Club des Explorateurs, et c'est une asso qui a pour but de mettre en lien des gens qui ont des passions, quelles qu'elles soient. Ça peut être la littérature érotique pour moi en l'occurrence, la santé sexuelle pour toi par exemple, et plein d'autres choses, les mathématiques, je ne sais pas, juste l'histoire, la philosophie, les timbres, tout ce que vous voulez.
3: C'est ouvert.
4: C'est hyper ouvert. Donc pour faire connaître cet asso, elle a commencé à organiser des rencontres, des animations, afin que des gens passionnés puissent parler de ce qu'ils aiment, parler de leur passion. Et donc elle m'a proposé ça. Elle m'a demandé ce que j'aimais le plus dans la vie. Je lui ai dit les livres et le chocolat. Elle m'a dit plus précisément, je fais les livres érotiques. Et donc, j'ai accepté sans rechigner de participer à la création de cet asso. Et je me suis lancé dans cette petite conférence, du coup.
3: Trop bien. Et d'après toi, comment chacun pourrait un peu, pour parler d'un peu d'autre chose, mais au quotidien, agir un peu sur ces sujets-là, tu vois, pour améliorer le fait de parler de santé sexuelle ?
4: Je pense qu'il faut déjà aller en librairie en masse et dire aux libraires, à tous les libraires, je m'adresse à tous les libraires de France, arrêtez de cacher les livres érotiques, arrêtez de cacher les livres sur la sexualité, exposez-les au grand jour, parce que il suffit que quelqu'un qui ne s'y intéresse pas forcément tombe par hasard sur un livre qui parle de sexualité pour que ça puisse changer sa vie. C'est ce qui m'est arrivé, moi. J'ai eu de la chance que ça m'arrive, mais il y a plein de gens qui s'y intéressent pas forcément si on leur met pas la chose sous le nez. Et je trouve que les livres, c'est un très bon moyen de partager la culture et de promouvoir l'éducation, donc notamment l'éducation sexuelle.
3: Tellement d'accord. Trop bien. Ce serait quoi pour toi un sujet de santé sexuelle qui serait un peu sous-coté, tu vois ?
4: J'en ai deux. T'en garderas un des deux si tu veux.
3: Allez, donne les deux, on prend, on verra.
4: La santé sexuelle des personnes âgées. Okay. Je trouve qu'on n'en parle pas assez, c'est hyper tabou. J'ai encore l'impression que les vieux ne font pas l'amour, tout simplement. Les vieux ne savent pas comment on fait les bébés, ne savent pas ce que c'est la sexualité. Alors qu'en vrai, si, il y a énormément de personnes de tous âges après, mais il y a énormément de personnes de plus de 50 ans. Hein. Je dis vieux, mais pour moi, c'est plus de 50 ans. Je ne vais pas me faire des copains. Non, mais il y a plein de gens pour qui c'est encore tabou et qui ne se disent pas que les personnes âgées ont encore une vie sexuelle. Mmh. Donc je trouve que c'est encore tabou et c'est un sujet qu'on devrait aussi mettre en avant énormément. Et mon autre sujet, un peu sous-côté, c'est la pression, la performance sexuelle chez les hommes. Et c'est un truc que j'ai vécu, du coup, par manque d'éducation à la santé sexuelle. Et c'est un truc que je vois encore. On est encore dans cette idée de preuve de virilité, entre guillemets. Ça montre une masculinité toxique, qui je trouve quand même évolue et de moins en moins présente grâce au féminisme, mais qu'il y a encore beaucoup trop. Par exemple, j'ai 26 ans, parler de sexe avec mes potes mecs, c'est un combat, d'en parler librement, hein, c'est très compliqué. J'en connais encore qui ont beaucoup cet état d'esprit de se dire « je suis le meilleur et il n'y a rien à redire, point !» Alors que juste se dévoiler, c'est très bien aussi de parler de tout. Et les hommes sont beaucoup moins enclin aussi à se renseigner, à être renseigné et à être éduqué à la santé sexuelle par rapport aux femmes, j'entends. C'est une constatation que j'ai faite moi-même.
3: Non, mais je pense qu'il est très vrai. Enfin, je pense que les femmes, elles se saisissent un peu plus de ce sujet en achetant des livres, en écoutant des podcasts. Et je pense que que les hommes vont rattraper leur retard. Mais...
4: C'est ça. C'est une constatation aussi que j'ai faite quand je travaillais en librairie et que du coup, je m'occupais de ce rayon et que je vendais des livres. 99% de ma clientèle, c'était des femmes de tous âges, mais c'était que des femmes. J'ai dû avoir un ou deux clients masculins dans toute ma vie, donc c'est assez flagrant.
3: Oui. Et ça fait bien la transition pour ma question d'après où on parlait voilà, de féminisme, etc. Est-ce que tu penses qu'on peut avoir une analyse politique justement de ces sujets-là ?
4: Alors, je ne sais pas si on peut avoir une analyse politique sur la santé sexuelle. Tu me diras si c'en est une, en tout cas. Mais je pense que le fait de tout vouloir savoir sur la santé sexuelle, ça reflète une volonté de pouvoir, une volonté de contrôle et de libération de nos corps. Plus on parle du sujet, plus on se livre et plus on s'expose au jugement et à la normalisation du sujet, en l'occurrence là, la santé sexuelle. Et plus on parle, plus la parole se libère. Et plus la parole se libère, on se retrouve par conséquent, entre guillemets, un peu obligé de se positionner sur le sujet. Et ceux qui se positionnent pas, ceux qui parlent pas, ils deviennent un peu louches, un peu suspects. Il y a toujours cette forme de jugement qui s'installe. Et je trouve que à cette époque où la parole se libère de plus en plus, sur tous les sujets, hein, et le fait que la connaissance en matière de santé sexuelle grandit aussi, ça résonne et ça rentre en conflit un peu avec le système politique actuel. On se rend compte de tous ces débats, de tous ces combats qui a mené juste pour la libération et le fait de pouvoir choisir comment utiliser notre corps, comment vivre notre vie affective.
3: Merci. Merci pour cette analyse. Ça me fait rebondir un petit peu à ce que tu disais tout à l'heure quand tu disais que de parler de sexualité entre mecs, des fois c'est pas toujours simple et effectivement ça implique que si tu veux vraiment être vrai et dire vraiment ce qu'il y a au fond de toi, bah ça implique de te montrer vulnérable. Et c'est pas facile de se montrer vulnérable, en particulier, je pense, quand on est un mec devant d'autres mecs. Et pour moi, ça aussi, ça rentre dans l'enjeu de faire bouger les lignes et de faire avancer les choses sur le fait de parler de santé sexuelle.
4: Totalement. Je disais tout à l'heure, en exemple, quand j'étais ado, avant ma première copine, les seules personnes avec qui je parlais sexe, c'était mes potes mecs au lycée. Et c'était un concours de celui qui avait la plus grosse. Et en grandissant et en apprenant du coup à parler librement de ma sexualité et à parler de tout, du coup, de quand je suis content, de quand je suis pas content, de mes questions, de mes doutes, de mes peurs, de mes envies, à parler de tout ça, je me rends compte que encore aujourd'hui, je le fais plus naturellement, plus facilement avec des femmes qu'avec des hommes. Mes potes mecs, mais c'est vraiment très compliqué, c'est la croix et la bannière pour réussir à en parler et juste à poser des questions. Alors que, en vrai, entre mecs, on aurait plein de choses à se dire. Justement, on aurait plein de questions à se poser, plein de doutes à lever. Et la pornographie aussi, je dois dire, n'aide pas, vu que les hommes font quand même partie des personnes les plus addictes au porno. Mmh. Je sais pas si c'est un bon terme, addict.
3: Oui, en fonction des conduites, en fonction de la consommation, il y en a que... Enfin... Oui.
4: Plus gros consommateurs,
3: ouais.
4: On va dire.
3: Ouais, on va dire ça.
4: Ouais, les hommes sont les plus gros consommateurs de porno. Et après, l'industrie de la pornographie est aussi faite pour les hommes. Donc, c'est pas anodin. Et ça entraîne aussi cette difficulté à s'exprimer, cette difficulté à apprendre et à se renseigner sur la santé sexuelle.
3: Du coup, est-ce qu'on pourrait pas conseiller aux gens, d'une manière générale, peut-être d'ouvrir des espaces de parole ? Parce que finalement, quand on lance un sujet de conversation entre amis pour dire « Ah là là, hier, j'ai eu un rapport sexuel, ça s'est pas très bien passé », et de se montrer vulnérable, quoi, de dire bah, « en fait, j'ai fait ça, mais j'aurais pas dû ». Et peut-être, des fois, ça peut ouvrir des espaces et ça peut, les gens peuvent rebondir dessus en mode « ah, bah moi, la dernière fois », et juste, on se rend compte que bah, on a des choses en commun, on a des choses à se dire, et c'est OK de pas toujours être au top. Tu vois ce que je veux dire ?
4: Oui. Non, oui, on pourrait totalement faire ça, c'est une façon aussi d'aborder le sujet. Quand on sait qu'on est à l'aise d'en parler, on a moins de difficultés à se sentir vulnérable et donc on peut plus facilement exposer cette vulnérabilité aux autres et donc parler de ses doutes et peut-être qu'il y a un effet domino qui peut se créer et avoir une libération de la parole.
3: C'est
4: effectivement.
3: Bien. C'est ma conviction, j'espère. Je tente de la partager. Ça se répand, on ne sait pas.
4: C'est un culte.
3: Je voulais te demander si... Bon, en plus, tu peux en avoir 1000 à recommander, mais si tu avais une ressource à recommander, ce serait laquelle ?
4: Eh ben, c'est... Effectivement, impossible de choisir, mais de manière plus globale, juste le site internet de la Musardine.
3: Okay.
4: C'est une source assez fiable, je pense. C'est donc le site internet de la maison d'édition La Musardine, donc maison d'édition de littérature érotique. Dedans, il y a tous les livres de littérature érotique que vous voulez, tous les livres sur la santé sexuelle que vous voulez. Il y a plein de choses, il y a plein d'auteurs différents. Et je pense que tout le monde peut trouver son bonheur. Et si vous avez peur d'aller en librairie justement pour acheter des livres sur ces sujets-là, bah, Internet c'est un très bon moyen aussi. Donc vous pouvez le faire de votre côté, sans honte, sans peur. Et du coup, quand même apprendre des choses.
3: Trop bien. J'avais une question de Sophie, tu sais, j'avais interviewé Sophie, la libraire de chez Simone, la dernière fois, et comme chaque invité rebondit, tu sais, pose une question à l'invité d'après. Donc c'est la question de Sophie que je vais te dire, qui est une question très courte, hein, qui me demande quand est-ce que tu vas éditer tes propres écrits. Et comme tu parles de la Musardine, maison d'édition, tout ça...
4: Un jour peut-être, C'est vrai que j'écris de la poésie érotique, j'écris des petites histoires aussi. Et pareil, quand j'ai découvert la littérature érotique, j'ai découvert la poésie érotique. J'aimais déjà beaucoup la poésie avant. Et quand j'ai découvert ce genre de poésie, je suis tout aussi tombé amoureux et même encore plus. Je pense que je suis encore plus amoureux de la poésie érotique que de la littérature en général. Donc j'en écris beaucoup. J'aimerais bien éditer quelque chose un jour. Peut-être ça se fera. Mais quand, je ne sais pas.
3: On attend, on a hâte. Hein.
4: En tout cas, si ça se fait un jour, Sophie aura tous les livres que vous voulez.
3: On lui dira. Les dernières petites questions, ce serait quoi 3 messages un peu clés? Enfin, 3, ça peut être 2, ça peut être 4, et on n'est pas en cours de maths, que tu aimerais bien faire passer sur le sujet un peu.
4: Je dirais, c'est pas grave d'avoir peur, c'est pas grave d'avoir des doutes, de pas savoir comment faire, de pas savoir où chercher, de pas savoir où commencer. On est tous en capacité d'apprendre et de se renseigner. Et à partir de là, on peut que se lancer dans cette déconstruction un peu patriarcale de la santé sexuelle qui est encore de vigueur aujourd'hui. Et on peut que apprendre à se découvrir et à s'aimer comme ça, en n'ayant pas peur, en se disant que c'est pas grave d'avoir peur.
3: C'est ça, surtout ça. Parce qu'après, en quoi c'est bloquant pour un homme d'avoir cette vision patriarcale de la sexualité ?
4: Alors déjà, je suis très content de plus l'avoir, cette vision, mais je suis encore un peu triste de la constater chez beaucoup de gens. Et de voir cette réaction, ce manque de connaissances chez beaucoup de gens, ça m'empêche, moi, quand je fais des rencontres, de me libérer totalement. Parce que je m'adapte un peu aussi aux contraintes de la personne avec qui je suis. Donc le fait de se libérer et de pouvoir rencontrer des gens qui sont tout autant renseignés, tout autant libérés, bah, ça permet une sexualité totalement débridée, entre guillemets. Je ne sais pas si c'est un bon mot, débridée. Si, il est chouette, débridée. ça permet une sexualité totalement débridée et ça permet un épanouissement incroyable.
3: Ça va plus vite, quoi.
4: Ça va plus vite.
3: Non, mais je veux dire...
4: Oui, ça va plus vite.
3: C'est plus fluide.
4: C'est ça. C'est plus naturel dans la discussion de ces sujets avec des personnes qui ont... une ouverture d'esprit et une curiosité assez élevée. De mon point de vue, ça a produit forcément des relations et des moments beaucoup plus joyeux et beaucoup plus sains.
3: Trop bien, merci. Et justement, ma dernière question, mais finalement ça rejoint ça aussi, c'est est-ce que tu aurais un message d'espoir un peu pour finir ?
4: Un petit message d'espoir, et je pense que c'est pareil que ce que je disais tout à l'heure, c'est que c'est pas grave d'avoir peur et que c'est hyper bien, hyper important d'oser se renseigner et d'oser apprendre parce que ça permet de se sentir plus libéré avec soi-même, de se sentir plus libéré avec son corps, apprendre à connaître son corps. C'est la meilleure façon de réussir à se respecter et à respecter les autres aussi, surtout les autres. Donc si on a peur de quelque chose parce qu'on ne sait pas, eh ben c'est pas grave parce qu'on est tous en capacité d'apprendre.
3: Trop trop bien. Bah, merci beaucoup, Damien.
4: De rien.
3: Et puis, à très vite. Et puis, dès que tes écrits sortent, je le mettrai en note sur le podcast.
4: En espérant que ça sorte assez vite, alors.
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2: Il est 11h.
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1: Il est 14h. 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
2: 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Bonjour à toutes et à tous et bienvenue sur Côte Sud FM 90.3 ou côtesudfm.fr. Vous êtes dans Jardin d'ici et j'espère que vous y êtes bien. Je suis Loïc Bance, paysagiste, conseil aux particuliers et concepteur de jardin, et j'ai le plaisir d'animer Jardin d'ici tous les mercredis de 14 à 15h, rediffusion le dimanche à 14h et dès 15h, ce jour sur mon blog jardinage loïcbance.canalblog.com, menu radio Jardin d'ici, où vous pourrez lire ou réécouter cette émission. Mais elle sera bien sûr enrichie de liens pour approfondir le sujet ou visualiser certaines plantes ou autres descriptions. Alors aujourd'hui, je vous retrouve comme tous les mercredis dans Jardin d'ici, mais après un petit teddy.

Alors, si, nous allons aller au bois. Allons au bois, autour du bois, promenons-nous. Non pas dans les bois, mais dans le bois pour cette émission consacrée au bois dans les aménagements paysagers. Et embrassez qui vous voulez si le cœur vous en dit. Cette émission fait suite à l'émission du 22 juillet 2026, c'était la numéro 80 de Jardin d'ici qui avait également

0: Bon, pour titre, le bois en aménagement paysager. C'est donc tout naturellement la suite de ce chapitre consacré au bois dans nos jardins. Et ça tombe bien puisque on l'a vu la semaine dernière dans l'excellente émission Septembre au jardin. Et c'est une de non moins excellente période pour envisager vos aménagements paysagers. Et j'en profite pour vous informer que si vous avez besoin de conseils pour vos aménagements paysagers, vous pouvez me contacter directement sur mon site internet loic-du6-banse.fr ou vous informer sur mes services sur mon blog loicbanse.canalblog.com. Voilà, charité bien ordonnée, commençant par soi-même, ça c'est fait.
1: C'est vrai ça.
0: Merci, Mère Denis, ça ne me rajeunit pas cette réplique. Mais revenons au sujet de cette émission, la numéro 83, le bois dans nos jardins, la numéro 2 sur ce sujet. Lorsque l'on parle de bois dans un jardin, beaucoup imaginent qu'un bois en vaut un autre. Pourtant, il existe des centaines d'essences utilisées dans le monde et chacune possédant bien sûr ses propres caractéristiques. Alors, certaines résistent naturellement à l'humidité, d'autres sont très solides mais sensibles aux champignons, certaines vieillissent en prenant une belle patine grise, tandis que d'autres vont nécessiter un entretien régulier pour conserver leur couleur d'origine. Alors, avant même de choisir son bois pour une terrasse, une pergola ou une clôture, il est donc indispensable, à mon avis, de comprendre que tous les bois ne sont pas égaux face au temps. Mais nous ferons, avant cela, un petit retour nostalgique, un regard en arrière sur les bois d'autrefois, le bois dans les jardins d'antan, avant de parler du bois dans nos jardins contemporains. Mais avant de pénétrer au cœur du bois, le menu de cette émission.
1: Menu, please. Thank you.
2: J'écoute.
0: Vous écoutez, ça tombe bien, je vous livre donc le menu. La petite phrase qui lance le sujet. La lune de la semaine. Les dires de nos anciens en septembre au jardin. L'agenda vert. Préparez déjà un papier et un stylo pour noter les numéros à contacter pour cette activité que je vais vous délivrer dans cette émission. Et notre sujet, le bois dans nos aménagements paysagers. Jardin d'ici, la 83, c'est parti. La petite phrase qui lance le sujet. Alors celle-là, je l'adore, c'est un proverbe africain. Et moi, ce que j'aime dans l'Afrique, c'est qu'ils ont vraiment l'art de mettre les mots en image. Un morceau de bois a beau séjourner dans l'eau, il ne deviendra jamais un caïman. Alors moi, j'adore cette imagerie africaine, mais attention, à l'inverse, un caïman ou un crocodile, on va dire que c'est caïman pareil.
3: C'est une blague à Serge, quoi.
4: Oui, une blague à Serge. Ouais. Bah, c'est pour ça, je sais pas, je trouve pas qu'il faut les blagues à Serge, il faut les trouver. Mais on te fait coucou, Serge, et on t'en veut pas pour ça, on t'aime beaucoup.
5: Ça fait rire d'ailleurs les personnes qui sont autour de moi. Tout le monde est absolument mort de rire. Voilà.
0: Donc ce caïman ou ce crocodile, je vous laisse le choix, qui séjourne dans l'eau, peut ressembler lui à un morceau de bois. Et c'est là un peu la dangerosité de la chose. Alors ce proverbe, pour faire simple, pour vous l'expliquer en bon français, comme on dirait, ce proverbe peut se dire ainsi: l'habit ne fait pas le moine. Voilà, c'est pas un crocodile peut ressembler à un bout de bois et un bout de bois au crocodile. Et on continue avec la lune de la semaine. Alors, en ce 9 septembre, la lune est dans son dernier croissant. Alors ça, c'est pour Serge qui aime bien les croissants au petit déjeuner. Profite Serge, c'est le dernier croissant de lune. Mais revenons à notre lune qui a une toute petite illumination d'à peine 6% et ça va encore diminuer puisqu'elle est décroissante. À noter d'ailleurs, une nouvelle lune, c'est celle qui est toute noire sur votre calendrier. Ça sera le 11 septembre, une date tout aussi noire. Donc, on a une lune décroissante et descendante en période fruit ce mercredi et jeudi avec, alors ça je vous l'avais déjà dit la semaine dernière, une lunaire ce mercredi à 21h18, soyons précis. Donc, pas de jardinage après 17h, ce jour, on repose les outils. Mais quand même, la bonne nouvelle, c'est qu'après ce de Luder, toute la semaine est très favorable aux travaux du jardin, que ce soit pour récolter, bouturer, planter, rempoter, tailler, travailler vos sols et en profiter du coup pour amender ces derniers ou fertiliser vos plantes, vous pouvez vous activer et vous pourrez faire tout cela en jour, donc fruits jeudi, puis racines vendredi, samedi, dimanche et lundi, et fleurs mardi. On se retrouve mercredi 16 septembre à 14h dans Jardin d'ici, un jour fleurs. Alors mettez donc cette semaine à profit pour vous activer au jardin et réécouter l'émission de la semaine dernière pour avoir toutes les infos pratiques pour réussir votre rentrée au jardin de septembre. À retrouver sur mon blog loïcabance.canalblog.com, menu radio Jardin d'ici. Les dires de nos anciens en septembre au jardin. À la Sainte Ignace, travaille sans cesse. Alors, à la Sainte Ignace, travaille sans cesse indique que le jour de la fête de la Sainte Ignace, le 10 septembre, est un moment où il est recommandé de travailler de manière continue et acharnée. Et ça tombe bien, puisque la lune de la semaine semble alignée avec les dires de nos anciens au jardin.
1: Ah, c'est vrai ça!
0: Décidément, la mère de Nice semble suivre cette émission. L'agenda vert. Alors, ce jeudi 10 septembre à 10h, visite guidée, le jardin de Michel et Jacqueline à Saint-Paul-en-Borde. Alors, c'est pas bien loin, pas bien loin du bois du studio. Attention, 8 personnes maximum. Alors, dépêchez-vous de réserver. Je vous avais dit de prendre un stylo, notez tout ça. 05 58 07 49 14 ou au 06 82 05 47 42. Plus d'infos sur leur Facebook, Le Jardin de Michel et Jacqueline. Je vous redonnerai ce numéro juste après vous avoir dit que Jacqueline et Michel, ils vous accueillent pour une petite visite commentée de leur jardin et ils vont évoquer avec vous sûrement la création de ce jardin, surtout les différents challenge qu'ils ont dû relever pour que les rosiers, les clématites parviennent à s'épanouir dans un terrain sablonneux. Là, vous allez pouvoir prendre des notes pour que tout ça s'intègre parfaitement au milieu des autres arbustes et autres vivaces et que tout ça, bien sûr, soit en harmonie au niveau des couleurs. Un autre challenge aussi à relever, parvenir à créer des espaces quand même quelque peu différents dans un petit jardin. Enfin, que je dis petit jardin, c'est quand même 1200 mètres carrés. Avec chacun sa propre ambiance, ses propres écosystèmes et le tout agrémenté pour certains de petits points d'eau. Alors, bonne visite et surtout, n'hésitez pas à m'en faire un retour. Et pour info, la visite est programmée, je l'ai dit, ce 10 septembre à 10h, mais aussi tous les jeudis à 10h. Je vous redonne le contact. Après, c'est fini, je ne le répéterai plus. Le 05 58 07 49 14 ou alors au 06 82 05 47 42. Et si maintenant on parlait du bois dans nos aménagements paysagers. Du bois, pas de bois. Comme j'ai un petit problème d'asthme, donc la sphère ORL quelque peu encombrée, les baies peuvent s'entendre M ou P, donc je vous laisse traduire mes propos quelque peu déformés par mes problèmes respiratoires. Donc parlons de bois, du bois dans les aménagements paysagers, ou plutôt des bois, car les forestiers distinguent généralement trois grandes familles de bois. On a les résineux, les feuillus et ce qu'on appelle les bois exotiques qui peuvent être résineux, je vais y arriver, ou feuillus. Cette classification n'a rien à voir avec la dureté du matériau, parce que contrairement à une idée qui est largement, on va dire, répandue, un feuillu n'est pas forcément plus dur qu'un résineux, et certains bois tropicaux eux sont plus ou moins denses. D'autres, enfin, il y en a qui sont tellement denses qu'ils coulent directement dans l'eau, hein, comme le gaillac. Je ne sais pas si vous connaissez le gaillac, c'est G-A-Y-A-C. C'est celui qui remplace la jambe des corsaires, vous savez, la fameuse jambe de bois. Voilà, hein. C'est le bois le plus dense au monde. Mais ils peuvent, à contrario, aussi être extrêmement légers, comme le balsa, qui sert entre autres aux maquettes d'aéronefs, tellement qu'il est léger aussi. Je vous propose une petite promenade en forêt et nous allons faire le tour de ces arbres remarquables à plus d'un titre.
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0: Alors, entrons dans le bois et faisons le tour de ces arbres. Alors, les résineux, ce sont les champions de la construction. Les résineux proviennent des arbres qu'on appelle aussi des conifères. Leur feuillage est généralement composé d'aiguilles ou d'écailles et la plupart conservent leurs aiguilles toute l'année. Ils produisent souvent de la résine, c'est un véritable système de défense naturelle contre quoi ? Ben contre les blessures, les insectes et bien sûr aussi certains champignons. Grâce à leur croissance relativement rapide, ben les résineux représentent aujourd'hui la principale source du bois d'œuvre, ce qu'on appelle le bois d'œuvre, mais en Europe. Ils sont abondants, renouvelables et souvent beaucoup plus abordables que les feuillus. Dans les aménagements paysagers, plusieurs espèces dominent largement le marché. On a bien sûr le pin maritime, hein, le pin maritime omniprésent dans les Landes, qui a d'ailleurs beaucoup souffert des incendies. Mais lui, il est particulièrement apprécié pour son excellent rapport qualité-prix. Il est facile à travailler, il est très utilisé pour faire des terrasses, les pergolas, les clôtures, des jeux d'enfants et les aménagements extérieurs. Alors par contre, en revanche, la durabilité naturelle de ce pin reste quand même quelque peu limitée, surtout pour les usages qui vont être exposés aux intempéries. Pour ce faire, ben, il reçoit généralement un traitement qu'on appelle un traitement en autoclave afin d'améliorer ben, sa résistance. Autre résineux, on a le Douglas. Alors, le Douglas, parfois aussi appelé le pin d'Oregon, bien qu'il ne s'agisse pas d'un véritable pin, connaît, lui, un succès, on peut dire, croissant en France. Son bois, il est, moi j'aime bien, il est rosé. Il possède une bonne résistance, on va dire, naturelle aux champignons, bien sûr, lorsqu'il est utilisé hors contact permanent avec le sol. Il a une bonne stabilité. Et surtout, son esthétique en fait un excellent choix pour les pergolas, les bardages. Les bardages, vraiment de plus en plus sur les façades des maisons ou certaines terrasses. On a également le mélèze. Le mélèze d'Europe, c'est un cas un petit peu particulier parmi les conifères. Pourquoi ? Même lui, il perd ses aiguilles en hiver. Mais ce n'est pas le seul conifère à perdre ses aiguilles l'hiver venu. Alors là, je vous le donne juste pour info. Il y a le cyprès chauve, le bien nommé, hein, non, pas de souci, cyprès chauve, il perd tout ce qu'il a sur la tête. On a le bêta séquoia. Le bêta séquoia, c'était cousin du séquoia. Et plus surprenant, on a un feuillu. Donc il y a des feuilles, hein, pas des aiguilles, des écailles, hein, vraiment des feuilles, qui est un conifère et qui est un arbre hyper résistant, super magnifique, en plus comme arbre, surtout à l'automne. C'est ce qu'on appelle l'arbre d'Hiroshima, le ginkgo. Ginkgo biloba, aussi appelé l'arbre aux 40 écus. Pourquoi l'arbre d'Hiroshima ? Parce que c'est le seul arbre qui a résisté après l'explosion nucléaire sur Hiroshima. Donc c'est un arbre très apprécié en ville car il résiste évidemment à la pollution. Mais revenons au mélèze. Son bois, on a vu qu'il est... il est naturellement plus durable que celui de nombreux autres résineux. Il supporte bien les climats rigoureux et il offre une belle tête, brun doré, voilà, qui évolue progressivement vert et gris, disons argenté. Nous avons aussi l'épicéa commun. Alors, davantage lui destiné à la charpente et aux constructions abritées. Pourquoi ? Parce que sa faible résistance naturelle à l'humidité le rend moins adapté aux ouvrages qui vont être en extérieur ou non protégés. Et surtout, il va mal s'adapter au climat humide. Hein. Il va préférer, on va dire, les climats secs et froids. C'est d'ailleurs pour cela qu'on le retrouve dans les chalets hein, d'altitude. Hein. C'est le roi des montagnes. Alors, les résineux, pour faire un petit topo, il présente plusieurs avantages majeurs. Il pousse rapidement, il stocke efficacement le carbone, ils sont en général faciles à travailler et c'est pas négligeable, ils offrent des prix généralement accessibles. En contrepartie, leur durabilité naturelle est souvent plus faible que celle de certains feuillus, ce qui explique le recours fréquent au traitement de préservation. Et on verra tous ces traitements d'ailleurs un peu plus tard dans une autre émission ou si on a le temps, on a fait cette émission. Et on passe aux feuillus. Les feuillus, c'est la noblesse des bois européens. Les feuillus regroupent les arbres dont les feuilles sont généralement larges et qui, pour la plupart, les perdent en automne. Ce qu'on appelle des arbres à feuillage caduque, contre ceux qui les gardent à feuillage persistant. Donc les feuillus vont offrir une extraordinaire diversité de couleurs, de densité et de propriétés mécaniques. C'est pour ça qu'ils sont quand même assez intéressants. Alors, le roi incontesté des feuillus, allez, vous avez 30 secondes, je ramasse les feuilles après. Le roi incontesté, c'est le chêne. Le chêne représenté principalement par le chêne pédonculé et le chêne Cécile.
7: Cécile, ma fille.
0: Décidément, après Mère Denis, Monsieur Claude, il y a du monde sur nos ondes. Alors, avant de continuer notre petit tour des feuillus, on va faire une première petite pause musicale. Alors, vous avez pu entendre déjà dans cette émission Louis de Funès qui lançait le menu, Mère Denis, Claude Dougaro, que des gens, hélas, disparus. Donc, on va revenir un petit peu dans le monde contemporain. Alors, on va rester quand même dans le monde des arbres. Nous parlons d'arbres, forcément d'arbres en bois, d'arbres bien enracinés, souvent centenaires et pourtant si jeunes dans le temps des arbres, qui nous semblent si longs pour nous, petits humains. Alors, même centenaires, les arbres ont la vie devant eux. Alors, pouvons-nous en dire autant ? Moi, je vous propose d'écouter La Guardia, Je suis un arbre. Je pense même qu'il va préciser un arbre en bois. Enfin bon, je dis ça, je dis rien, mais je pense quand même que oui.

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1: Et j'avais raison, un arbre en bois. Bois qui va se retrouver dans notre émission de Jardin d'ici. Le bois d'arbre forcément dans nos aménagements paysagers. La suite, c'est donc tout de suite. Depuis des siècles, le chêne il symbolise la solidité et la longévité. Son bois il est riche naturellement en tanins, il résiste naturellement, j'aime bien dire naturellement, aux champignons lorsqu'il est bien sûr correctement utilisé. Il a servi à construire des cathédrales, des navires, des ponts, des charpentes et du mobilier quand même d'exception. Dans le jardin, le chêne il va trouver sa place dans les pergolas, alors quand même les pergolas on va dire un petit peu haut de gamme, les portails, les pontons ou encore certains mobiliers extérieurs. Et pour ma part, moi j'aime bien l'utiliser pour les bordures de terrains de jeu, comme les terrains de pétanque ou bien en bordure verticale déstructurée. Je ne sais pas si vous voyez trop ce que c'est. En fin de compte, ce sont des berlinoises de retenue de terre, mais au lieu d'avoir les bois à l'horizontale, on les a à la verticale et ils n'ont pas tous la même hauteur. Comme ça, ça casse un petit peu la monotonie de ces choses un petit peu rectilignes. On passe ensuite au châtaignier. Alors, le châtaignier, il est souvent considéré comme l'un des meilleurs compromis pour les aménagements paysagers. Lui aussi, je reviens naturellement, je n'arrête pas, il est riche en tanins, il résiste très très bien aux intempéries, sans lui par contre nécessiter de traitement chimique. Les piquets de clôture en châtaignier peuvent ainsi durer plusieurs décennies lorsqu'ils sont correctement installés, bien sûr. Alors, bien que très résistant, il n'est pas très courant dans les enseignes, dans les enseignes un petit peu spécialisées.
2: François, comme c'est bizarre. Oh, alors.
1: Et encore une intervention, on va finir nombreux à la fin de cette émission. Alors non, ce n'est pas si bizarre que ça. C'est sûrement dû à sa plus grande difficulté de mise en œuvre par les bricoleurs amateurs, du fait de ce qu'on appelle sa ficilité. Ficilité, c'est-à-dire qu'il a tendance à fendre dans le sens du fil si on ne le préperce pas. En plus, il a quelques cernes qui donnent l'âge du bois, qui sont un petit peu capricieux. On a aussi le robinier. Pas le robinet, le robinier, IER. Faux acacia. Robinia pseudo-acacia. On appelle ça aussi le carouge. Alors, il mérite une attention particulière. Malgré son nom courant, il ne s'agit pas d'un véritable acacia. C'est probablement l'un des bois européens les plus durables naturellement. Sa résistance, elle est telle qu'elle rivalise avec certains bois tropicaux. Alors, il est très utilisé pour les jeux d'enfants, les piquets, ça on en voit plein dans les champs, les passerelles, les terrasses, un petit peu moins, c'est un peu plus compliqué à trouver, ou les ouvrages qui vont être en contact avec le sol. Il représente une excellente alternative locale aux essences exotiques. Moi, je trouve qu'il n'est pas assez développé, du moins dans le paysage. On a le frêne, dit frêne élevé, ou Fracinus excelsior. Alors, lui, il est apprécié pour sa souplesse et sa résistance au choc. On va donc, comme il est résistant au choc, on le retrouve davantage plutôt dans les manches d'outils ou certains mobiliers, plus rarement quand même dans les aménagements extérieurs qui y sont directement exposés. Et si vous vous posez comme moi la question pourquoi on appelle le ton frêne élevé, je pense que dans élevé, vous avez la réponse.
3: Mocheté. En plus, elle est mal élevée.
1: Ah, il me semblait déjà avoir entendu Louis de Funès dans le menu de cette émission. Mais non, c'est pas du tout mal élevé dans ce sens-là. C'est élevé dans le sens de la hauteur. C'est tout simplement un des plus hauts arbres d'Europe, 30 à 40 mètres quand même, d'où élevé. Voilà. Bon. On a fait le tour du frêne, on arrive au hêtre, le hêtre commun. Il possède, lui, un bois qui va être plutôt homogène et, comme on peut. C'est des termes élégants. Mais sa faible durabilité naturelle, là encore, va limiter son utilisation, du moins en extérieur, s'il n'a pas de traitement spécifique pour résister. Donc, on l'oublie, du moins pour les aménagements extérieurs. On oublie le être ou ne pas être. Désolé, être ou ne pas être, je n'ai pas pu m'en empêcher. Pour faire un rapide résumé, entre résineux et feuillu, on peut dire quoi ? On constate que les feuillus poussent généralement plus lentement que les résineux. Cette croissance plus longue explique souvent leur densité supérieure, mais également leur coût un petit peu plus élevé. Et on arrive au voyage de cette émission avec le bois exotique.

0: On va voyager avec Désiré Less dans nos bois exotiques. On va la laisser d'ailleurs un petit fond sonore de Miss Désiré Less avec Voyage. Et nous, on va continuer notre voyage des bois exotiques. Les bois exotiques, alors performance remarquable, mais vigilance environnementale, la déforestation guette. Alors depuis plusieurs décennies, les bois tropicaux se sont imposés dans les aménagements extérieurs grâce à quand même leur qualité assez exceptionnelle. L'ipé, le plus connu, originaire d'Amérique du Sud, il est souvent considéré comme l'une des références pour les terrasses haut de gamme. Sa densité est telle, quand on parle de densité, c'est la dureté du bois, hein, et sa densité est telle qu'il peut parfois couler dans l'eau. Extrêmement durable, il résiste naturellement aux insectes, aux champignons et aux intempéries. Alors, attention, il résiste aussi parfois au portefeuille des clients. Très très cher, l'IP. On a aussi le Kumaru. Le Kumaru, alors lui, il offre des performances qui sont presque comparables avec une... Moi, j'aime bien, il a de belles couleurs brun doré, plus clair que l'IP, et une excellente stabilité et un tarif un peu plus, on va dire un peu plus accessible. On a ensuite le teck. Alors le teck, lui, il est mondialement connu pour sa richesse en huile naturelle. Depuis des siècles, on peut dire, il est utilisé dans la construction d'aval, dans le mobilier extérieur, grâce à son exceptionnelle résistance à l'humidité. Bien sûr, les terrasses, là encore, il est quand même réservé, comment dire, aux terrasses ou, on va dire, en construction haut de gamme. On a d'autres essences exotiques. Alors, on va pas faire non plus un inventaire à la Prévert, mais quelques-unes. On a le padouk d'Afrique. On a le bankirai. On a le basarandouba ou la zobé. Alors ça, ils sont plus rares, mais quand même de plus en plus recherchés, on va dire, pour leur remarquable qualité mécanique. Alors cependant, on en a parlé en début des bois exotiques, ces performances exceptionnelles de ces bois soulèvent des questions essentielles qui est quand même leur impact environnemental. On le verra d'ailleurs un petit peu tout ça avec le bois dans les jardins autrefois. Alors, importer une terrasse depuis l'autre bout du monde représente un coût carbone, on va dire, qui est lié au transport. Plus préoccupant encore, certaines régions tropicales souffrent encore aujourd'hui d'exploitations forestières qui sont illégales, de déforestation et de trafic de bois. Là, il y a de l'argent à se faire, il y a forcément du trafic. Alors, heureusement, on a quand même de nombreuses filières dites responsables qui existent maintenant. On a des certifications de gestion durable et ça, vous allez le voir, quand vous achetez votre bois, c'est marqué issu de forêts durablement, exportées durablement ou d'autres labels. Et ça permet quand même d'orienter les consommateurs vers des bois qui sont issus de forêts exploitées de manière un petit peu plus respectueuse de l'environnement et surtout quand même, c'est important, des populations locales. Mais quand même à retenir sur ce chapitre, avec la meilleure des essences, le bois n'est jamais parfait. On cherche souvent à savoir quel est le meilleur bois. En réalité, cette question n'a pas de réponse universelle. Il y en a une, on va dire que le meilleur bois est avant tout celui qui va correspondre à son usage. Une terrasse qui va être soumise aux embruns marins n'aura forcément pas les mêmes exigences qu'une pergola installée à l'abri d'un patio. Un ponton qui va traverser une zone humide ne sera pas conçu, bien sûr, avec les mêmes essences qu'un simple carré potager. Alors, on arrive à un autre chapitre, puisqu'on a vu un petit peu tous ces bois. Comment choisir le bois qui me convient au jardin? Alors, bien sûr, on a vu, on a le coût, on a parlé de l'IP. On va voir aussi l'entretien du bois, parce que le bois, ça peut s'entretenir. On en a déjà parlé. Là, durabilité, bien sûr aussi l'esthétique, l'origine géographique, le bilan carbone, la disponibilité locale et même la facilité de remplacement. Tout ça, c'est autant de critères qui doivent être pris en compte. En tant que paysagiste, moi, je préfère toujours parler du bon bois au bon endroit plutôt que du meilleur bois tout court. Alors, cette réflexion, elle conduit naturellement, une autre question qui pour moi est assez fondamentale, pourquoi certains bois résistent-ils naturellement pendant plusieurs décennies alors que d'autres doivent être protégés par des traitements spécifiques? Alors, c'est justement pour répondre à cette problématique côté définit ce qu'on appelle les classes d'emploi du bois, que vous connaissez peut-être, avec classe 1, classe 2, classe 3, classe 4, 5, blablabla. Et c'est un système de classification qui guide aujourd'hui tous les professionnels dans le choix des essences, mais aussi des consommateurs, hein, et de leur traitement, selon, bien sûr, les conditions dans lesquelles ils vont être utilisés. Alors ça, je vous propose, on va le découvrir dans un prochain chapitre, c'est assez important, mais j'aimerais quand même vous parler, avant de classer le bois, de le mettre dans des petites cases, et comme on aime bien faire, hein, dans des catégories bien définies, j'aimerais vous parler du jardin d'autrefois, comme le dire des anciens nous guident, hein, dans les travaux du jardin, ben, les jardins d'autrefois ben, peuvent aussi nous faire comprendre comment les anciens utilisaient le bois. Dans les jardins d'antan, on a aussi utilisé, bien sûr, le bois, et surtout, on a utilisé et pas qu'un peu.
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0: Il existe des jardins qui racontent une histoire avant même que l'on y rentre. Alors, des fois, il suffit d'une vieille barrière en chaîne, hein, d'un banc usé par les années, ou d'une tonnelle, hein, recouverte d'une belle vigne pour sentir ben, que le temps s'est arrêté sur cet endroit. Alors, les jardins d'autrefois possédaient une âme particulière, alors non pas parce qu'ils étaient peut-être plus beaux que ceux d'aujourd'hui, c'était une autre époque, mais parce qu'ils étaient profondément liés à leur territoire et surtout aux ressources offertes par la nature qui les entourait. La proximité était alors le maître mot. Aujourd'hui, ben, d'un clic, hein, on importe directement dans son jardin, clic, là, boum, c'est livré. Avant, il fallait porter le bois ben, sur son dos, et de nos jours, ben, on ne force plus. Mais le mal de dos est le mal du siècle. Mais vous voyez, comme quoi la roue tourne n'est pas toujours dans le bon sens. Mais enfin bon, ça, c'est une autre histoire. Pendant des siècles, le bois fut le matériau des jardins, le matériau roi même des jardins. La pierre était souvent, elle, plutôt réservée aux constructions qui étaient un peu plus importantes. Le métal, ben, il demeurait quand même assez coûteux. Le béton, ben, il n'existait pas forcément, mais ben, enfin, il n'existait pas trop quand même, hein, pas encore du moins sous sa forme moderne, même s'il existait, comme on peut dire, depuis les Romains, mais sous une autre forme. Quant aux matières plastiques, ben, elles appartenaient encore au domaine de l'imagination. Alors, le jardinier, il travaillait ben, avec ce qu'il trouvait autour de lui. Les arbres de la forêt voisine, les haies du bocage, les taillis entretenus par les paysans ou les branches issues des tailles hivernales. Chaque arbre avait sa fonction. Le châtaignier fournissait des piquets de clôture et les échalas qui étaient destinés aux vignes. Les échalas, c'est ces bois qu'on met dans le vide pour se tenir un peu les vignes. Le chêne devenait poutre, portail ou banc. Le noisetier, ben lui, il servait de tuteur aux haricots ou au pois dans le potager, ou même aux arcs des enfants. Moi, tout jeune, je me rappelle prendre des branches de noisetier pour faire des arcs. Alors, on avait aussi le sol. Alors ça, j'aime bien les jeunes branches de sol. Elles étaient tressées pour fabriquer des bordures, des paniers et des fascines. Les fascines, ça servait, c'est des fagots, hein, ça servait à combler les fossés, à réparer des routes qui pouvaient être en mauvais état. Hein, c'était des petites sortes de fagots de bois qui limitait l'érosion des sols. Et on pouvait aussi, avec ce sol, faire de véritables clôtures vivantes qui reviennent quelque peu à la mode. Et oui, le jardin répond aussi à la ronde de la mode. Je ne sais pas si vous vous rappelez, si vous avez déjà vu ces clôtures de sol vivantes, hein, c'est le bois que l'on coupe directement, on ne le fait pas sécher, on tresse, on fait des clôtures avec, on met des piquets, on tresse le bois horizontalement et on a le feuillage qui pousse directement sur le bois de ce sol. Et c'est assez joli, très champêtre, très naturel. Alors, bien sûr, rien n'était perdu. Chaque essence trouvait naturellement sa place dans le jardin. Les potagers étaient entourés de petites barrières en bois, destinées autant à protéger les cultures qu'à délimiter les espaces. Les carrés de légumes étaient soutenus par des planches ou des rondins. Les allées, elles étaient parfois bordées de simples branchages que l'on fichait comme ça en terre. Alors, l'élégance, on peut dire, laisser de la simplicité. Et je vous invite d'ailleurs, pendant que j'y pense, à réécouter l'émission de Jardin d'ici sur mon... On avait fait une émission sur mon premier petit potager bio sur 20 mètres carrés. On a évoqué hein, ces aménagements champêtres au potager. C'était l'émission 67 du 22 avril 2026, un petit potager bio. Vous pouvez retrouver cette émission sur le podcast, ça va être un petit peu plus compliqué, mais sur mon blog loicbance.canalblog.com, vous tapez un petit potager bio dans la barre de recherche. Voilà, hein, vous la trouverez facilement. De toute façon, je vous la mets en lien dès 15h sur le blog menu Jardin d'ici de cette émission. Alors, on avait aussi des fruitiers. On a vu le jardin d'ornement, on a vu le potager. Ben, les fruitiers étaient eux aussi accompagnés par le bois. On avait les espaliers, je ne sais pas si vous vous rappelez de ces espaliers, ils étaient maintenus par des piquets reliés entre eux par des traverses de bois ou avec des fils métalliques. On appelle ça également des cultures palissées. Ça, c'était idéal pour les petits jardins, pour les fruitiers. On mettait ça le long des murs et ça permettait de guider les fruitiers en espalier. Ça ressemblait un petit peu à des chandeliers, on peut dire, voilà, avec les bougies dessus. Qu'est-ce qu'on avait d'autre ? On avait les treilles, ces fameuses treilles, on en a parlé déjà dans cette émission. Les treilles, ça permettait de guider la vigne au-dessus des chemins et ça créait naturellement du coup des tunnels de verdure qui offraient un ombrage bienvenu durant les journées d'été. Et tout ça, il va falloir un peu y repenser avec le réchauffement climatique, comment ombrer un peu son jardin et ses déplacements dans le jardin ou même dans la ville, hein, pourquoi pas. Donc, dans de nombreuses fermes du sud-ouest, la treille constituait une véritable pièce de vie extérieure où on aimait ça et on partageait les repas à l'abri du soleil. Et je vous propose une deuxième petite pause musicale hein, avant de revenir dans les jardins d'autrefois, les jardins d'antan, le bois dans les jardins d'antan. On va revenir à l'essence même du bois, si je peux m'exprimer ici. On va revenir à la forêt. Hein. On va re-rentrer un petit peu dans cette forêt, puisqu'on parle de la forêt. Alors on va y entrer lentement. Attention, l'intro est aussi longue que le sentier qui nous y amène. Alors ne soyez pas trop effrayés, parce que l'homme a souvent eu peur de la forêt. Hein. Je vous mets un lien, tiens, encore sur le blog, sur l'histoire de la forêt et de l'homme. Vous allez voir que c'est pas toujours tranquille. Et là, en plus, il semblerait que l'on s'y rende la nuit, une nuit sombre et surtout inquiétante.
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0: Alors, je vous avais bien prévenu, hein, rendez-vous en forêt improvisée sous la lune, alors une ambiance bien plus inquiétante hein, quand même que le bois issu de cette forêt pour nos aménagements paysagers qui, lui, semble un peu plus chaleureux. Alors, retournons bien au chaud dans le jardin d'ici, tranquille dans le jardin d'ici et dans le bois dans nos aménagements paysagers. Et surtout, on était dans les jardins d'antan, et on y retourne tout de suite. Alors, le bois était également omniprésent hein, dans les jardins nourriciers. Hein. Les ruches traditionnelles étaient parfois, bien sûr, fabriquées dans des troncs évidés ou à partir de planches que l'on assemblait à la main. Le compost était contenu dans des caisses, hein, dans des caisses de bois. Les réserves d'eau, hein, maintenant on a des trucs en plastique, mais avant, ça prenait souvent la forme de tonneaux récupérés dans les domaines viticoles. Hein, ici, entre Tursan, Jurançon et Vignoble Bordelais, le tonneau est roi. Alors les outils eux-mêmes associés, le métal et le bois. Manches de bêche, manches de houe, de râteau, de faux ou de serpe, hein. le contact du bois dans la main faisait partie du geste quotidien du jardinier. Dans les campagnes, il existait déjà à l'époque de véritables économies circulaires avant l'heure, avant que ce soit un petit peu à la mode. Les branches issues des tailles étaient réutilisées comme bois de chauffage, transformées en fagots, utilisées pour fabriquer, je l'ai expliqué tout à l'heure, des fascines qui étaient destinées à retenir les terres où ces bois étaient simplement broyés pour enrichir les sols. Aujourd'hui, on parlerait de recyclage ou de valorisation, de revalorisation des déchets verts, hein, de BRF, hein, qui est le bois ramifié fragmenté. Alors, que de mots compliqués pour dire ce que nos anciens disaient simplement du bon sens, le bon sens paysan. J'ai l'impression que des fois, on complique un petit peu tout de nos jours. Et le bois n'est pas exclusivement au service de l'homme. Le bois servait également à accueillir la vie sauvage. Bon, en même temps, la vie sauvage rend bien service aussi à l'homme. Alors, les sèches, elles étaient constituées de branchages, hein, qu'on les empilait entre deux rangées de piquets. Et ça, ça offrait un refuge à une multitude d'insectes, d'oiseaux, de hérissons, de petits mammifères. Les vieux troncs conservés dans un coin du jardin devenaient des hôtels naturels pour les coléoptères et les champignons. Hein. Sans le savoir, les jardiniers favorisaient déjà une biodiversité que nous cherchons aujourd'hui à retrouver après avoir, durant des années quand même, rendu un peu nos jardins stériles. Je suis bien content que les produits chimiques soient interdits dans les jardins des particuliers. Alors, dans les Landes, comme au Pays Basque, les clôtures en piquet de châtaigniers ou en acacia, les portails en bois massif, les cabanes que l'on construit avec les matériaux locaux, elles faisaient partie intégrante du paysage. Les bergers landais entretenaient leurs cabanes avec les ressources de la forêt. Les pêcheurs, les ostréoculteurs construisaient leurs pontons et leurs cabanes en utilisant les bois qui étaient disponibles forcément à proximité. Chaque métier développait son propre savoir-faire qui était, lui, transmis bien sûr de génération en génération. Les cabanes de pêcheurs ont d'ailleurs donné une inspiration aux architectes pour construire à partir des modestes cabanons de somptueuses villas au charme d'autrefois que l'on peut voir dans la forêt landaise. Les jardins d'autrefois étaient aussi des lieux où le temps s'exprimait autrement. Les bois, eux, ils grisaient hein, naturellement sous l'action du soleil et de la pluie. Ils se couvraient parfois de mousse hein, ou de lichen. Alors, loin d'être considéré comme un défaut, ce vieillissement était souvent accepté, voire recherché. Le jardin, il évoluait à l'époque avec les saisons et les matériaux utilisés, racontait le passage des années. Aujourd'hui, nous cherchons souvent à conserver au bois l'aspect qu'il avait le jour de son installation. Nous appliquons des saturateurs, des huiles ou des lasures pour préserver sa couleur d'origine. Alors nos ancêtres, ils savaient que le bois était vivant et qu'il changeait naturellement d'apparence. Alors ils l'entretenaient, bien sûr, hein, lorsque cela était nécessaire, mais ils acceptaient aussi que le bois vieillisse avec élégance. Aujourd'hui, Moi, je le vois bien, la majorité de mes clients ne veulent pas que le bois grise. Alors, pour ce faire, ils se tournent vers quoi ? Ils se tournent vers le bois composite, ce bois en matière plastique, hein, avec un petit peu de cire de bois, et pour se donner bonne conscience. Et c'est un paradoxe, c'est un produit qui est quand même manufacturé, il est beaucoup plus chaud, voire très chaud, hein, quand vous avez les pieds nus, hein, que vous sortiez de la piscine, que vous marchez pieds nus, que le bois est en plein, enfin, ce bois composite est en plein soleil. Alors certes, il ne grise pas, mais, et c'est là le paradoxe, 95% du coloris choisi, je vous le donne à mille, quelle couleur ? Eh oui, ben il est gris, voilà. Donc, à moi et aux paysagistes, hein, de les conseiller et de leur rappeler que les ouvrages doivent être construits pour être réparés comme dans les jardins d'autrefois. Une planche abîmée, elle était remplacée sans démonter l'ensemble de la structure. Hein. Un piquet fatigué, ben on le changeait. Une traverse a été retaillée dans une bille de bois que l'on devait conserver à la ferme. Hein. Cette approche de la réparation, aujourd'hui, elle est remise à l'honneur, mais elle faisait, avant, partie de la vie quotidienne. Et je reviens sur le composite. Allez retrouver la même planche de composite quelques années après. Je vous souhaite bon courage, alors qu'une planche de bois, eh ben, ça reste une planche de bois. Alors, ce qui me touche particulièrement, moi, dans ces jardins anciens, c'est leur extraordinaire sobriété. Ils n'avaient pas besoin de matériaux venus de l'autre bout du monde, hein, pour être harmonieux. Ils étaient le reflet du paysage qui les entourait. Les arbres de la forêt devenaient les clôtures du jardin. Les haies fournissaient des tuteurs, les tailles alimentaient le feu ou alors elles enrichissaient le compost, tout formait un cycle où chaque ressource trouvait naturellement sa place. Et en tant que paysagiste, je pense que nous avons beaucoup à apprendre de ces jardins. Non pas pour les reproduire à l'identique, hein, notre manière de vivre a quand même changé, mais pour essayer de retrouver cette logique qui consistait à construire avec intelligence, à privilégier les ressources locales, à réparer plutôt qu'à remplacer et surtout à accepter que les matériaux naturels évoluent avec le temps. Au fond, les jardins d'autrefois nous rappellent une chose essentielle. Le bois n'était pas considéré comme un simple produit de consommation. Il était un héritage de la forêt, un matériau précieux et que l'on respectait parce qu'on le connaissait. On connaissait surtout le temps nécessaire à sa croissance. Entre la graine plantée plantée par un forestier, hein, et la poutre installée dans un jardin, il s'écoulait parfois plusieurs générations et cette patience force encore aujourd'hui d'admiration. Et voilà, on en a fini pour ce chapitre aussi là, de Jardin d'ici. On va se retrouver bien sûr la semaine prochaine avec un nouveau sujet. On fera une autre émission sur le bois numéro 3 dans nos jardins. Mais en attendant, je vous invite à réfléchir un petit peu à tout ça. L'utilisation du bois et surtout le bon bois au bon endroit. Et puis je vous dis à très bientôt et bonne semaine dans Jardin d'ici et à très très très vite sur ces ondes de radio Côte Sud FM 90.3.
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1: Oh bébé, oups mademoiselle, je vais pas vous draguer. Promis juré, je suis célibataire depuis hier, putain. 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Mais pour les mecs comme moi, vous avez autre chose à faire, hein. 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
1: Il est 15h.
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0: Bonjour, bonjour et merci de nous retrouver pour l'émission Open Blues. Je suis Alain sur Code Sud FM et je vous invite à poursuivre l'étude des albums importants parus entre 1965 et 1975, tous inspirés fortement du blues.
1: Après avoir présenté Jefferson Starship, voici l'autre variante issue du groupe Jefferson Airplane et durant la même période 1973-1976. Au départ, Otuna fut formé dès 1969 par deux membres de l'Airplane, le guitariste Jorma Kokkonen et le bassiste Jack Cassady. Amis d'adolescence, venant de Washington, ils sont deux fans de blues qui souhaitaient s'échapper de la pression connue par Jefferson Airplane, en jouant de vieux standards de blues et quelques chansons créées par Jorma Kokkonen au sein de Jefferson Airplane. Bien qu'ils aient toujours été un assemblage fluide de musiciens, avec des gens qui vont et viennent au fil des ans, le nom du groupe est devenu essentiellement un raccourci pour désigner la collaboration continue qui va exister entre Jorma Kokkonen et Jack Cassady. Entre 1969 et 1973, Otuna se voulait un projet parallèle à Jefferson Airplane, destiné à marquer le temps, surtout au début, pendant lequel Ray Slick se remettait d'une opération de la gorge qui l'avait laissé incapable de se produire. Aussi, avec Otuna, les shows se déroulaient soit dans des petites salles d'université, ou alors ils assuraient les premières parties de Jefferson Airplane quand les concerts ont repris. Le nom du groupe provient d'un spectateur qui répondit à voix haute à une question posée dans la chanson « Keep on Trucking »« Qu'est-ce qui sent comme le poisson, oh baby ?» et cette personne a créé « Otuna » et ils ont gardé le nom.

commencer la présentation de Tuna, je débute avec l'album Quoi, qui est le premier album solo de Jorma Kokkonen. L'album a été enregistré avec Tom Hobson, un autre guitariste de San Francisco, qui se trouve être l'ami de Jorma. Le plan initial était que la face A proposait des morceaux de Jorma Kokkonen et la face B des morceaux de Tom Hobson. Cependant, RCA, le label, a estimé que les enregistrements de Tom Hobson ne passeraient pas auprès du public. Initialement, le disque devait sortir à la mi-1973, mais à cause des problèmes avec Tom Hobson, Jorma Kokkonen retourna au studio en mai 1974 afin d'enregistrer de nouveaux morceaux pour ce qui sera la phase B finale. Seul Blue Prelude et Sweet Hawaiian Sun

Shine, sur lesquels chante Tom Hobson, seront conservés sur la version originale de 1974. Et Tom joue de la guitare sur I Let You Know Before I Leave. Sur la réédition du CD, Tom Hobson est présenté sur tous les morceaux bonus, à l'exception de Lord Have Mercy, qui est joué par Jorma seul. Et ces bonus, c'est une forme d'hommage rétrospective de Jorma envers Tom. En 1980, Grand Records a réédité l'album avec une couverture différente qui utilisait cette fois les photographies qui étaient à l'origine utilisées à l'intérieur de la pochette. En 2000, l'album a été classé dans la liste des 1000 meilleurs albums de tous les temps aux États-Unis. Et je vous propose d'écouter le morceau qui me paraît le plus représentatif du style de jeu de guitare de Jorma Kokkonen, avec sa voix aussi très caractéristique. Je relève juste les violons ajoutés en deuxième partie qui sont censés apporter de l'émotion, mais rendent le morceau un peu trop pop à mon goût. Le titre s'appelle Genesis, qu'on peut traduire par Genèse.

C'était Genesis par Jorma Kokkonen sur Radio Côte FM. Sur cet album, quoi, toutes les chansons sont écrites par Jorma Kokkonen, sauf celle de Tom Hobson déjà citée, et deux standards du blues, dont I'll Be Alright, composé par le révérend Gary Davis, connu également sous le nom de Blind Gary Davis, et qui lui est né Gary D. Davis. C'était un chanteur de blues et de gospel qui était également joueur de banjo, de guitare et d'harmonica. Né à Lawrence, en Caroline du Sud, en avril 1896, il était aveugle depuis l'enfance. Il fait partie de ces musiciens de la scène dite piémontaise, située à Durham, en Caroline du Nord. Dans les années 30, il se convertit au christianisme et devint pasteur. Après avoir déménagé à New York dans les années 40, Davis a connu une renaissance de carrière dans le cadre du renouveau de la musique folk américaine qui a culminé dans les années 60. Les enregistrements les plus notables de Gary Davis incluent Samson and Delilah et Death Don't Have No Mercy. Il est décédé en mai 1972. C'était un adepte du finger picking, produisant un son multiple avec son pouce et son index. Il le jouait sur du gospel, du ragtime et du blues, avec des airs traditionnels et originaux en harmonie à quatre voix. Il fut le professeur d'élèves devenus fameux, dont Stephen Grossman, David Bromberg et encore Bob Weir de Grateful Dead, et tant d'autres. Il a aussi influencé des gens comme Bob Dylan, John Sebastian, du Loving Spoonful, Cape Mo et donc Jorma Kokkonen. Voici donc I'll Be Alright, qu'on peut traduire par Je serai bien, une chanson du révérend Gary Davis, adaptée par Jorma Kokkonen.

C'était I'll Be Alright par Jorma Kokkonen sur Radio Côte FM. Lors d'une émission d'Open Blues, je vous ai parlé de l'album sorti par Odd Tuna en 1973 appelé Burgers. Il fut donc suivi de l'album Quoi dont je viens de parler et qui a la particularité de voir inviter à participer des musiciens de Jefferson Airplane. Seul le style se démarque de ce que faisait le groupe, plutôt habitué à jouer un rock psychédélique, dont le sommet fut peut-être atteint à Woodstock à l'été 1969. Mais voici après quoi l'album The Phosphorescent Rat, qui est le quatrième album de Tuna, devenu alors un groupe de blues rock. Publié au début de 1974, il est édité par le label indépendant que fut Grand Records. C'était le premier album de Odd Tuna enregistré après que le guitariste Jorma Kokkonen et le bassiste Jack Cassady aient quitté officiellement Jefferson Airplane. Et là, on peut dire que le duo change sa musique, elle sera de plus en plus électrifiée. Avant l'enregistrement, ils ont été rejoints par le batteur Sammy Piazza, alors que Papa John Creech a quitté le groupe pour Jefferson Starship. Le jeu du groupe s'éloignait du son plus doux et plus acoustique de leurs trois premiers albums, pour se diriger vers un son hard blues, par analogie au hard rock, qui sera exploré sur leurs trois prochains albums. Extrait de cet album, voici I See the Light, Je vois la lumière, une chanson de Jorma Kokkonen, comme d'ailleurs les autres chansons de cet album, sauf une chanson du révérend Gary Davis, mais vous savez pourquoi.

C'était I See the Light par Otuna sur Radio Côte d'FM. Jorma Kokkonen Ludwig Jr. est né en décembre 1940 à Washington, D.C. Ses grands-parents, du côté de son père, étaient finlandais et du côté de sa mère, ils étaient d'ascendance juive russe. Il est le frère aîné de Peter Kokkonen, qui joua comme bassiste dans divers groupes californiens, comme Jefferson Starship notamment. Pendant son enfance, la famille de Jorma a vécu au Pakistan, aux Philippines et dans d'autres localités, alors qu'il suivait la carrière au département d'État de son père, qui devait revenir finalement à Washington. Devenu l'ami de Jack Cassady, Jorma a formé avec lui un groupe appelé The Triumphs. Il fut initié au jeu de guitare du révérend Gary Davis par un autre ami, Ian Buchanan. Et c'est ainsi que la musique du révérend Gary Davis est restée une des parties importantes du répertoire de Jorma Kokkonen tout au long de sa carrière. En 1962, Jorma a déménagé dans la région de la baie de San Francisco et s'est inscrit à l'université de Santa Clara. C'est là qu'il rencontra Janis Joplin, avec qui il a joué dans des clubs locaux. Puis il rencontra les membres du futur Jefferson Airplane, Paul Kantner et Marty Balin. En tant que puriste du country blues, en tout cas tel qu'il le revendique, Jorma Kokkonen était initialement réticent à rejoindre un groupe de rock. Mais il a trouvé son imagination excitée par l'arsenal d'effets disponibles avec une guitare électrique. Bref, il accepta d'assurer la lead guitare et le reste, history, comme disent les anglo-saxons. Voici un autre morceau de cet album, The Phosphorescent Rat, Easy Now, Facile Maintenant, autre titre écrit par Jorma et qui fut revisité en 2011 sur un nouvel album d'Otuna.

C'était Easy Now par Hot Tuna sur Radio Cotuède FM. Enregistré en 1974 et sorti en 1975, l'album America's Choice est le cinquième album de Hot Tuna. Désormais, Hot Tuna assume d'être un power trio façon Cream, le groupe de Clapton, Bruce and Baker. On dira que Hot Tuna joue une sorte de hard blues en référence au hard rock des groupes phares en Angleterre comme Led Zeppelin ou Black Sabbath. Pour illustrer mon propos, voici la version faite de Walking Blues, qui est un standard de blues écrit et enregistré par le musicien américain issu du Delta du Mississippi, Son House, en 1930. Bien qu'inédit à l'époque, ce titre faisait partie du répertoire de Son House, mais aussi d'autres musiciens, dont Robert Johnson et plus tard Muddy Waters, qui ont adapté la chanson et enregistré leur propre version. Avec Robert Johnson, cette chanson fut un mélange mélodique et rythmique du Walking Blues de Son House, mais aussi de Mike Black Mama, toujours de Son House. Robert Johnson a utilisé en fait des techniques de guitare slide apprises auprès de Son House. Puis en 1941, Muddy Waters a enregistré la chanson avec des paroles différentes en faisant un country blues pour Alan Lomax. Après une version connue sous le titre « I Feel Like Going Home » pour Jazz Records en 1948, Muddy Waters a ensuite enregistré « Walking Blues » avec des paroles désormais plus proches des versions de Son House et Robert Johnson. Et ce fut son premier single publié par Jazz en 1950. Divers autres musiciens ou groupes ont enregistré la chanson au fil des ans. Malgré ce que l'on pourrait penser, Walking Blues n'a pas été un succès commercial lorsqu'il a été publié comme un disque de race destiné à des auditeurs noirs. Ce sont avec les versions ultérieures, notamment celles des groupes anglais puis blancs américains, que la chanson est devenue un hit. Voici la version hard blues de Tuna, où la guitare et la basse rivalisent en harmonie avec la batterie parfaite de Bob Stiller, remplaçant de Sammy Piazza.

C'était Walking Blues par Otyuna sur Radio Côte FM. Juillet 1974 a marqué la fin de leur style acoustique, principalement bluesy, lorsque Otyuna a complètement abandonné ses sets acoustiques et s'est transformé en un groupe de rock lourd. Les albums America's Choice, paru en 1975, comme Yellow Fever, puis Hopcorve, qui lui est paru en 1976, présentent un power trio avec l'arrivée du nouveau batteur Bob Steeler. On a parlé alors de la trilogie Rampage, qui signifie déchaînement, et vous allez comprendre pourquoi. Avec ces trois albums, on parlera de cette trilogie comme étant emblématique des années de déchaînement du groupe de Jorma Kokkonen. Et ce dernier aurait déclaré que le changement d'orientation était dû au fait que c'était juste amusant d'être bruyant. Pendant cette période, le jeu de guitare électrique de Jorma était multicouche, mettant en évidence des effets tels que le Fender Roland Jet, et son style déchaîné est caractérisé par les solos sur des titres comme Funky Seven ou encore Serpent of Dreams. Pour l'album American Choice et Song for the Fire Maiden et Sunrise Dance with the Devil ou encore Surface Tension sur Yellow Fever. Les performances en concert tout au long de cette période se distinguaient par des jams improvisés à flux libre et très longs, jusqu'à 6 heures sans interruption pour certains concerts avec des versions étendues de leur matériel de studio. Premier album de la trilogie Rampage, America's Choice, paru en 1975, l'album a atteint la 75e place du Billboard, et voici un deuxième titre tiré de cet album, It's Single One, où on peut noter le solo de guitare illustre mon propos sur le power trio jouant en fait du hard blues rock.

C'était Hit Single One par Hot Tuna sur Radio Côte FM. Yellow Fever est le sixième album de Hot Tuna. Il fut enregistré et sorti en 1975, toujours chez Grand Records, et l'album a atteint la 97e place du Billboard. J'aurais aimé vous passer des morceaux comme Baby What You Want Me To Do, parfois appelé You Got Me Running, qui est une chanson de blues écrite et enregistrée par Jimmy Reed en 1959. C'était un hit des charts pour Jimmy Reed, et comme pour plusieurs de ses chansons, ce titre connaîtra plusieurs versions réalisées dans divers genres musicaux populaires, et cela par une variété d'artistes musicaux. Ce qui frappe sur ce titre, Baby What You Want Me To Do, c'est un mélange de blues à mi-tempo qui présente le style unique et paresseux de la voix et de la guitare ainsi que l'harmonica de Jimmy Reed. Or, Hot Tuna jouera ce titre souvent sur scène et ce sera l'occasion pour le groupe encore de montrer le jeu puissant désormais adopté. Pour l'album, John McConnell a composé une majorité de titres que complète celui de Jimmy Reed. D'autres chansons auraient mérité de passer, comme Free Rain notamment, que Jorma a composé avec Paul Ziegler, ou encore Barroom Crystal Ball, voire Surface Tension, ou encore Half Time Saturation, qui est une composition des trois membres associés. Sur scène, ce titre d'ailleurs pouvait durer plus d'un quart d'heure. À la place, j'ai choisi de vous passer un titre plus calme de George Carter, Hot Jelly Roll Blues, qui montre moins de puissance, mais aussi plus de subtilité dans le jeu des trois musiciens.

C'était All Jelly Roll Blues par Hot Tuna sur Radio Côte FM. On en arrive à Hopcorv, le troisième album de la trilogie et septième album de Hot Tuna. Et ce fut leur dernier album studio enregistré pour Grand Records. Hopcorv vient du suédois qui signifie Jumping Hot Dog. Un mot quand même sur John William Jack Cassady, né en avril 1944, lui aussi à Washington DC. Il fut l'inamovible bassiste de Jefferson Airplane, puis de Hot Tuna. Jefferson Airplane est devenu le premier représentant à succès du son venu de San Francisco. Et des titres comme Somebody to Love et What Rabbit doivent beaucoup au style raffiné du jeu de basse de Jack Cassady. En effet, ce fut des succès des charts en 67 et 68, et il est incontestable que ce jeu de basse est primordial. Le père de Jack était d'origine à moitié protestante irlandaise et à moitié juive polonaise. Sa mère est issue d'une famille présente en Amérique du Nord depuis les années 1600. Comme adolescent, il a commencé à jouer comme lead guitar, même avec son ami Jorma Kokkonen. Puis il est passé à la basse durant ses années de lycée. Il est alors encore mineur et sous une fausse identité, il a joué dans des clubs de Washington DC, soutenant des articles comme Little Anthony and the Imperials. Son style si particulier l'a fait jouer avec des gens comme Jimi Hendrix en 1968 et notamment sur le titre Voodoo Child qui sortira sur l'album Electric Ladyland. Lui aussi est un grand fan de blues. Il est resté fidèle à son ami Jorma et à Hot Tuna et à ses réservés que peu d'échappées notoires. Et son premier album solo n'est paru qu'en 2003. C'est dire son absence de recherche de lumière sur lui. Et si vous voulez vraiment apprécier son jeu, je vous invite à écouter Live in Japan de Hot Tuna, paru en 1997. C'est un album enregistré au Japon, donc comme ça l'est indiqué. Et où sur des titres comme Candyman, Good Shepherd ou encore 99 Year Blues, on peut apprécier ces solos de basse en constante évolution. Mais voici I Can Be Satisfied de Muddy Waters, et ce fut son premier succès chez Chess Records. Et sur la version de Tuna, on peut apprécier le travail de la basse qui est omniprésente.

0: C'était I Can Be Satisfied, je ne peux être satisfait, par Otuna sur Radio Côte FM. Le trio a cessé de tourner à la fin de 1977 et a donné son dernier concert avec en plus le claviériste Nick Buck et le saxophoniste Buffalo Bob Roberts qui les avait rejoints au Palladium de New York en novembre 1977. Bien que les performances live du groupe aient connu un culte notable pendant une grande partie des années 70, Otuna n'a pas réussi à rivaliser avec Jefferson Airplane ni Jefferson Starship, d'un point de vue commercial s'entend. Alors que tous leurs albums de l'époque, sauf deux, entrèrent dans le Billboard Top 100, America's Choice fut leur seul album post-1972 à avoir été présent pendant plus de 10 semaines dans les charts, culminant même à la 75e place. Je suis un grand fan de Tuna, de Jorma Kokkonen comme de Jack Cassady, et je pense vraiment que pour les amateurs de blues, tous leurs albums méritent une écoute attentive, que ce soit leurs albums studio, mais aussi les lives, que ce soit en acoustique ou en électrique, tous sont des réussites, encore trop méconnues à mon goût. Et c'est probablement à cause du refus des deux compères de jouer avec le Star System. Alors profitez de cette occasion, avec Open Blues, pour écouter ces albums de Otuna. La semaine prochaine, on écoutera un album live qui devrait vous surprendre positivement. Il s'agit de Joni Mitchell, autre égérie de la scène californienne, à qui je veux rendre hommage, elle qui souffre d'une grande maladie très handicapante. Ce sera Joni Mitchell and the LA Express sur un album qui s'intitule Miles Aces, et je crois que cela va vous étonner. Mais d'ici là, ben, roulez blues.
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Notre chance, c'est d'être avec vous ce soir. Merci les amis. Ça enchaîne, hein. On continue le voyage musical. On vous emmène à l'autre bout du monde, dans les îles du Pacifique, en Nouvelle-Calédonie.

0: Merci. Tata bisous, comme ils disent là-bas.
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1: Il est 18h.
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tous, fidèles auditeurs de Côte Sud FM sur 90.3. Prenez place dans votre fauteuil d'orchestre et surtout laissez-vous bercer tranquillement par des musiques d'amour. Et tout de suite, commençons avec combien

Avec cette voix que vous avez sûrement reconnue, j'en fais le pari, sa classe, son romantisme, son charme à l'italienne tournent en boucle dans nos esprits depuis que notre chanteur franco-italien a tiré sa révérence en juin dernier. Sa sincérité, sa voix douce, son répertoire tendre et chaleureux retentissent encore dans nos tympans et surtout dans les coulisses de milliers de scènes, ici ou ailleurs. On accroche ses rêves avec cet artiste, musicien et chanteur que je mets à l'honneur aujourd'hui, qui aime enchanter, chanter et enchanter les femmes. Et dans cette bulle musicale oxygène, place à Franck Michael.

Ah, l'amour qui fait rêver. Alors, Franck Gabelli, Franck Michael est italo-belge. Il arrive au monde en 1947 en Émilie-Romagne, c'est-à-dire en Italie. C'est une époque assez difficile au cœur du village Bedona et dans toute l'Italie d'après-guerre et la crise économique qui sévit. Il n'y a pas de travail, il n'y a pas d'argent, il n'y a pas d'avenir. Et de plus en plus de personnes s'expatrient aux États-Unis, en Italie, en France ou en Australie. Guido et Anna, les parents, choisissent la Belgique. Et c'est loin d'être le nirvana, évidemment, car son père travaille en arrivant comme mineur. Mais Franck est à l'abri, ici, dans un cocon familial plutôt heureux. Il a 3 ans, il grandit dans la tendresse de sa mère et la gentillesse de son père. Et il voit l'amour en bleu.

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Ça fait du bien à toute cette tendresse. Guido et Anna, donc les parents de Franck, ont beau avoir des fins de mois difficiles, ils veulent le meilleur pour leur fils. Ils lui offrent des leçons d'accordéon dont il doit jouer chaque jour avant de pouvoir retrouver les amis dehors. Franco préfère bien évidemment la guitare, mais il ne veut pas décevoir ses parents. Et donc son père lui offre sa première guitare à 14 ans, à condition qu'il continue à s'entraîner à l'accordéon. Alors, petit à petit, notre Franck Michael finit par prendre goût au piano à bretelles.

À 12 ans, il donne son premier concert et décroche son premier cachet, donc l'équivalent d'une dizaine d'euros, au café musette L'Italia Libera à Seringue, en banlieue de Liège. Tout l'argent qu'il gagne avec sa musique, Franck le donne à Anna, sa maman, qui lui en rend une partie pour qu'il s'achète des vêtements. Elle est très fière de ce fils unique et adoré, et cette confiance donne des ailes au futur chanteur. Alors, dès l'âge de 16 ans, il s'essaie au radio-crochet, mais il s'engage en parallèle dans la vie active comme technicien en électronique. Il sort dans les années 70 quelques titres qui connaissent un succès d'estime plutôt en Wallonie, mais sa carrière débute vraiment avec ce 45 tours « Je ne peux vivre sans toi » qui est sorti donc chez RCA en 1970.

son parcours de chanteur de charme s'engage sur la voie tracée de Mike Brandt, de Frédéric François. Il est plutôt beau gosse, il est élégant, il est discret et grâce à plusieurs titres les années suivantes, il participera en 78 à la présélection belge pour le concours de l'Eurovision de la chanson avec le titre « À qui parler d'amour ?» Eh bien, à vous.

0: De Liège à Bruxelles, puis Paris, celui qui un jour avait rêvé d'être Elvis Presley finit par vivre un succès ne devant rien à son idole, mais il doit beaucoup à Anna, sa maman, qui lui inspire deux de ses grands tubes, Mama et aussi Pour toutes les mamans que nous avons écoutées précédemment, et Toutes les femmes sont belles, car Franco adore sa maman. Il est enfin populaire avec cette chanson à la fin des années 90, Toutes les mamans sont belles.
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Les médias l'ont toujours boudé, je ne comprends toujours pas pourquoi, alors qu'il publie des albums à un rythme régulier, dont la plupart sont même récompensés par des disques d'or ou de platine. Surtout dans les années 2000 à 2010, sa discographie comprend plus de 40 albums marqués par un style recherché, romantique, de variété. Il est toujours question d'amour, effectivement, dans ses chansons, et son plus grand amour, bien sûr sa mère, pour laquelle il a une attention toujours particulière, sera toujours le vecteur de sa popularité.

c'est l'amour qui nous mène, extrait de son album de 2003, remixé en 2007, où Frank Michael est accompagné sur scène par plus de 20 musiciens et choristes. Il interprète cette chanson dans une ambiance de feu au Palais des Sports de Paris.

En 2004, le journaliste et écrivain Frédéric Rapilly lui consacre une biographie intitulée « Pour toujours et à jamais » aux éditions hors collection. Il se vend du reste jusqu'à 12 000 exemplaires et la même année, on le nomme officier de l'ordre de la couronne du royaume de Belgique. Dès lors, il enchaîne les galas de province. Il se produit notamment à l'Olympia, au Palais des Sports de Paris. En parallèle, il continue à produire des albums soulignant la fidélité de son public. En avril 2024, son producteur annonce sa dernière tournée sous le titre « Tournée d'adieu » en 2024-2025. Le chanteur souhaite tirer ainsi sa révérence à l'occasion de l'anniversaire de ses 50 ans de carrière et vivre ensuite

Passion, intuition, appelons cela comme on veut. La vie en a décidé autrement. Franck Michael n'a pas pu vivre cette ultime tournée d'adieu. Il a filé comme une comète, sans prévenir, sans préambule, discrètement, comme il a toujours été, ce gentleman crooner. Il est parti en juin 2026, à seulement 79 ans. La maladie l'a éclipsé de nos scènes, laissant un grand vide dans le monde musical des chansons romantiques. Car Franck Michael occupait vraiment la scène. Il a filé à l'anglaise avec brio, élégance. Celui que rien ne prédestinait à devenir artiste a su nous transmettre cet amour fusionnel et précieux qu'il entretenait avec sa mère d'abord, mais avec les femmes, qu'il a chanté, enchanté. Il n'a pas eu besoin de son succès pour passer sous les projecteurs. Il a toujours été sous les projecteurs. Il a vendu pas moins de 10 millions d'albums en France et à travers le monde. Un succès indiscutable.

faut que tu y crois. J'espère que notre crooner aux cheveux blancs a passionné votre tympan aujourd'hui. Passionné de guitare, de piano, de musique, de tendresse, d'amour et de douceur. Et je vous laisse heureusement cette discographie à visiter de votre côté, qui n'est pas prête de s'éteindre, qui fera encore danser des milliers de personnes sur les pistes de danse de salon. Merci à lui, merci à son public, et merci à vous, très chers amis. Et je vous dis à très très bientôt, Tété Maya.

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1: Il est 20h.
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4: Gawon, bonsoir. Au sommaire de votre magazine musical hebdomadaire, de la nouveauté avec Olivia Rodrigo. Et puis en seconde partie, nous accueillerons Ramon Pipin, celui qui nous a enchantés avec Au bonheur des dames et son Oh les filles, sans oublier son autre formation Odeur, compositeur également pour Renaud. L'artiste qui est en concert ce soir à Paris au Café de la Danse nous fait découvrir son 18e album, C'est mieux que si c'était pire, c'est le titre. Soyez

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Oh les filles, au bonheur des dames ou officiers, notamment notre invité du jour, Ramon Pipin, qui arrive dans 10 minutes. Nouveauté maintenant avec Olivia Rodrigo, pour qui Santige Télérama a juste raison. L'amour, ses joies et ses chagrins. La chanteuse californienne brode un album concept surprenant à l'euphorie contagieuse, écrit l'hebdo, où les références des années 90 et 80 n'écrasent jamais sa personnalité. Il est vrai que certaines intros de cet album font penser énormément à Cure, à l'instar du morceau que j'ai choisi pour vous. Normal, me direz-vous, lorsque l'on sait que le chanteur du groupe Cure est présent sur l'album, mais pas ici. You plus me, Olivia Rodrigo. Toi plus moi, c'est un peu Flo plus moi.

une jolie voix à la Suzanne Vega. Elle s'appelle Olivia Rodrigo. Voici celle maintenant qui sera notre invitée la semaine prochaine. Elle s'appelle Slow Jane. L'album, c'est Aquarius. Et voici Skade.

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1: C'est un fou de musique qui ne sait faire que ça, un ironiste, un amoureux des mots qui ne travaille pas le dimanche, qui préfère être comparé à Frank Zappa qu'au musclé. Quand on le ramène à Oh les filles, qu'il a quand même enregistré en 1973, il avoue que ça le gonfle un peu. Je le cite, sachant que même s'il composait la moitié des chansons, il n'était qu'un membre du groupe Au bonheur des dames. Depuis, il a fait 17 albums et ce qu'il fait aujourd'hui n'a plus grand chose à voir avec Oh les filles. Il adore sa formation Odeur, il la porte au pinacle. C'était une grande période, c'était la réunion de personnalités absolument incroyable, dont malheureusement la moitié a disparu aujourd'hui. Un groupe d'une inventivité folle, chacun avait sa spécificité. Ils s'occupaient de la musique, mais ils avaient un manager à l'époque qui leur disait qu'ils allaient passer 10 jours à l'Olympia de Paris. Dans sa tête, ils se demandaient où il allait trouver l'argent. Ils y sont quand même allés, ils ont fait 11 jours de suite à l'Olympia. C'est quand même énorme, remarque-t-il. On lui doit entre autres cette phrase dans l'une de ses compositions. Tu fais toujours des salades pour savoir si je suis fidèle, mais l'es-tu? Enfin, la question qu'on lui a trop souvent posée est comment. Comment ça va? Alors bonsoir Ramon Pipin.
2: Bonsoir, bonsoir.
1: Vous nous présentez ce soir votre nouvel album, C'est mieux que si c'était pire, le 18e. Nick Kershaw, que vous appréciez particulièrement, confiait l'année dernière, pendant plus d'un an, j'ai traversé une période où je rejetais tout ce qui me passait par la tête. J'étais très dévalorisé, puis je me souviens être entré en studio un jour et m'être dit, tiens, je vais écrire une chanson par jour, pas besoin que ce soit une bonne chanson, ce sera juste une chanson. Dans quel état d'esprit étiez-vous en entrant en studio pour ce nouvel opus, Ramon?
2: Alors, déjà, ce nouvel opus, il est venu un peu, comme d'habitude d'ailleurs, sans crier gare. C'est-à-dire que l'année dernière, comme tous les étés, j'étais dans ma Bretagne que j'aime. Enfin, ma Bretagne, c'est pas ma Bretagne, mais bon, c'est vraiment l'endroit où je vais depuis très longtemps. Et sans aucune inspiration, rien, je me disais, j'aimerais bien, je vis tellement quand je suis en studio, c'est là que j'aime être. J'aimerais bien refaire un album, mais rien ne venait. Et une semaine plus tard, je crois que le déclic a été d'ailleurs de trouver ces deux mots, intérieur queer, et je me suis dit, ça, c'est un titre de chanson, ça va le faire, et 18 chansons me sont tombées dessus. Ma muse est venue me visiter, bon, j'en ai viré quelques-unes, donc ça reste pour moi un des grands mystères de la vie, qui est celui de l'inspiration, surtout à mon âge avancé. Quand on voit que tellement de gens n'ont plus grand-chose à dire après l'âge de 30 ans, je me dis, bon. Mais Richard Strauss a composé ses plus belles œuvres après 90 ans, quand même.
1: Qu'aimez-vous, Ramon Pipin, à travers le cinéma de Mike Nichols?
2: Alors, le cinéma de Mike Nichols, il a fait quoi? Alors, il a fait ce téléfilm dont je parle assez souvent, je pense que c'est à ça que tu fais référence, avec cette scène... comment s'appelait l'actrice, cette actrice anglaise? Dans ce film, y a une scène absolument terrible où un médecin vient annoncer à l'actrice dont je cherche le nom, cette actrice anglaise, Emma Thompson. Et donc, c'est l'histoire d'une femme qui va découvrir qu'elle a un cancer, donc c'est pas très très marrant. Et il y a cette scène merveilleuse qui se passe dans un hôpital et qui m'a profondément marqué et je pense, non pas influencé, mais éclairé un peu. Le médecin rentre, elle est allongée sur le lit, il a des résultats d'analyse qui sont très mauvais, et il lui dit, il lui dit la vérité, il lui dit que ça va mal se finir dans peut-être pas trop longtemps. Donc l'ambiance est très pesante. Je pense qu'il n'y a pas de musique, heureusement d'ailleurs, et il sort et il se prend la porte en verre dans la gueule. Et donc j'adore cette scène, c'est-à-dire ce mélange entre le drame et l'humour, et c'est un peu ce que j'essaye de refléter dans mes chansons également, parce que tout le monde considère que je suis surtout un déconneur. Peut-être que je l'étais, peut-être que je le suis encore un peu, mais pas seulement. Je pense que dans le monde que nous affrontons aujourd'hui, on ne peut plus chanter uniquement les Ford Mustang et les filles en bikini sur la plage de Venise.
1: Qu'est-ce qui vous séduit dans les chansons de musical des années 30 comme Dranem ou Ray Ventura?
2: Ah bah c'est la bêtise incroyable et en même temps la virtuosité d'écriture du trou de mon quai, par exemple, une chanson si tu te penches par la fenêtre, tu verras le trou de mon quai, ou est-ce que je te demande si ta grand-mère fait du vélo, si ta petite sœur est grande, c'est vraiment le mec qui dit aussi c'est un plombier ou je sais pas quoi qui dit est-ce que vous voulez que je ramène mes outils, enfin tous les trucs un peu à double sens. J'aimais bien cette liberté de ton qu'on a, je pense, beaucoup perdus et qui devaient peut-être essayer de nous faire oublier l'environnement qui n'était pas non plus des plus rigolos, enfin, sauf peut-être dans ce qu'on a appelé la parenthèse enchantée après la Deuxième Guerre mondiale et tout ça, quoi, voilà, dans les années 60.
1: Ramon Pipin se raconte aujourd'hui dans Rock Alecchia sur Côte Sud FM, Est-ce que tu sais, avec son côté Rolling Stones où il est question notamment de Mick Jagger.

0: Est-ce que tu sais, Ramon Pipin dans Rock Alicia sur Côte Sud FM, pour lui, nous sommes tous frères. Il se nourrit de ce qu'il écoute, de ce qu'il voit et de ce qu'il entend aux infos. Son premier album solo s'appelait Nous sommes tous frères en 1985. Ouais. C'était déjà très électro. Dans ce nouvel opus, il y a toujours les guitares électriques de Brice Delage. La création, l'inspiration sont un des grands mystères de sa vie. À l'âge qu'il a, il y a plein de gens qui n'ont absolument plus rien à dire. Il nous le disait tout à l'heure. Et quand il s'est retrouvé devant son ordinateur l'été dernier, il s'est demandé ce qu'il allait faire. Pendant 3 semaines, il était sec. Et d'un coup, 18 chansons sont venues. Il en a jeté quelques-unes qui sont au cimetière des chansons disparues, mais il en a gardé beaucoup. Le disque commence par des chansons à la con, je le cite. Et plus ça va, plus c'est dur et plus c'est grave. La presse internationale belge parle même de ce nouvel album. Vous avez adoré Divo, Ramon Pipin, et aujourd'hui vous appréciez Angine de Poitrine. Qu'appréciez-vous chez ces deux groupes ?
1: Alors, Divo, j'ai adoré. Je crois qu'il y a d'ailleurs un documentaire sur Netflix qu'il faut absolument que je regarde. Il me semble que j'ai vu ça hier. Et quant à Angine de Poitrine, oui, c'est des très bons musiciens. Ils font un genre de mat-rock plutôt intéressant. Après, je ne sais pas si un concert d'une heure et quart d'Angine de Poitrine va me passionner. Déjà, il n'y a pas de texte à part leur borborygme et tout ça. Donc, c'est un peu voilà. Mais par contre, le phénomène est complètement ahurissant, quoi, puisque leurs places se sont vendues en 3 minutes, je crois, pour le concert parisien. Je ne sais pas s'ils passent dans ton coin, mais en tout cas, c'est quand même complètement dingue, quoi.
0: Dans les mots de cet album, on trouve notamment le silence. Et ce silence, il est évoqué avec son côté growl. Quelle est l'importance des silences en musique pour vous, Ramon ?
1: Bon, déjà, contrairement à certains, je ne peux absolument pas travailler en musique. Donc, il faut qu'il y ait le silence autour de moi pour que je puisse avoir de l'inspiration, que ce soit musicalement ou au niveau des textes. Tiens, je retombe, ça m'amuse parce que je retombe dans les chansons qui sont au cimetière des chansons. Alors ça, je ne l'ai jamais dit à personne, mais je vais quand même te lire le début. Mais en fait, je n'ai pas mis cette chanson parce que comme il y a une chanson qui s'appelle « Trois physiciens dans une voiture », j'avais écrit une chanson qui s'appelait « C'était un mathématicien bègue qui peinait à s'exprimer. Il causait en équation variation de fonction. Lorsqu'il croisait un collègue et qu'il aurait voulu saluer, les syllabes sortaient en rafale jusqu'à épuisement de munitions. » Et le refrain, et ça c'est bien, peut-être que j'irai un jour, c'était une formule mathématique qui disait « oméga égale racine de 1 plus P2 sur M2 C2 ». C'est vrai qu'il y a peu... Il y a peu de chansons qui ont... Voilà.
0: Léo Ferré est évoqué également dans ce disque. Léo Ferré qui disait « La musique doit faire pleurer ». Qu'en pensez-vous ?
1: La musique doit susciter des émotions. Est-ce qu'elle doit faire pleurer uniquement ? Non. Moi, je pense que la musique doit aussi faire rire, bien entendu. La musique doit surtout ouvrir les yeux, nous ouvrir au monde extérieur. J'ai fait beaucoup de chansons sur l'indifférence au monde, comme « Danser au palace » ou même une chanson qui a été un peu mal comprise, qui est « Je promène le chien » sur mon album qui s'appelle « À l'affût », je crois. Et les gens disent « Ah, ben on dirait Gotenner avec le Yuki », mais pas du tout. Cette chanson, justement, c'est sur l'indifférence au monde et un mec qui promène son chien sans s'occuper du reste et il est très content comme ça. Voilà. Et je pense qu'on ne peut pas être indifférent.
0: Jacques Dutronc, que j'ai eu l'occasion de croiser, apparaît également dans vos textes à propos de son éducation musicale. Voici ce qu'il confiait. Une éducation classique. Avant la guitare, j'ai appris le piano avec mon père, puis il y a eu le jazz. Mais ce qui compte en musique, ce sont les harmonies. Pour moi, le seul vrai musicien, c'est Ravel, que tout le monde connaît pour le boléro. Et vous, Ramon Pipin, quelle est votre éducation musicale ?
1: Mon éducation musicale ? Aucune. Mes parents, mon père vendait des chaussures. Ma mère travaillait avec lui, et après il y a eu un petit magasin, donc mes parents n'écoutaient absolument, il n'y avait pas de musique chez moi, donc moi j'écoutais à l'époque Salut les copains, donc la révolution des Beatles, et j'ai vraiment forgé mon éducation musicale à l'aune de ces émissions, en écoutant, en commençant à jouer de la guitare, en relevant les grilles, en essayant de copier les solos d'Eric Clapton. J'ai d'ailleurs eu une chance extraordinaire. J'ai un ami qui est devenu un des plus gros vendeurs de guitares du monde, un Français qui a 32 ans. Et il y a pas plus tard qu'il y a 15 jours, j'ai pu jouer sur la guitare que Eric Clapton a utilisée dans Fresh Cream, une guitare qui vaut extrêmement cher. Et c'était quand même assez émouvant. J'en ai eu les larmes aux yeux quand même un peu. Hein. Voilà.
0: On comprend.
1: Je me permets de continuer, Alain. Donc, après, je me suis ouvert à d'autres musiques, c'est-à-dire à la fin des années 60, vers les années 60. fin des années 60, début des années 70, j'ai commencé à m'ouvrir à d'autres musiques comme le jazz, puis la musique classique. Et donc la seule chose à laquelle je ne me suis pas ouvert, même les musiques folkloriques, la seule chose à laquelle je n'arrive pas à m'ouvrir, c'est les musiques urbaines. Il n'y a rien à faire. Mais je connais très mal. Il y a des gens qui vont me dire, mais il y a des trucs formidables. Certainement, mais comme je suis quand même un aficionado de la mélodie, ça me manque très souvent.
0: Eh bien, voici une de vos mélodies avec les chiffons et un clin d'œil à Deep Purple. Ramon Pipin aujourd'hui dans Rock Alicea sur Côte-Sud FM.

0: Les chiffons, Ramon Pipin, il y a encore des personnes qui pensent que son public n'est composé que de vieux. Il connaît l'œuvre des Beatles, de XTC, mais pas celle de Patrick Sébastien. Son vieil ami est Eric Serra. Pour lui, le top du top pour ses Gentle Giant. Quand il trouve un sujet, la musique vient implicitement. Il n'a pas de formule. Parfois, il part des paroles. Parfois, il part d'idées musicales qu'il a pu mettre de côté. Ce n'est pas du tout délibéré s'il y a plus de chansons électro. D'ailleurs, ça l'ennuie un peu. Il est en train de se demander comment il va faire pour les jouer sur scène. Il va tâcher de se débrouiller malgré les difficultés du monde actuel. Il a toujours une lueur d'espoir. Frank Zappa, à qui l'on vous compare parfois, racontait « J'ai commencé à écrire de la musique classique à 14 ans et la musique rock à mes 20 ans. Et vous qui chantez les leçons de solfège, à quel âge avez-vous commencé à écrire de la musique, Ramon ?»
1: Alors, j'ai commencé à écrire de la musique assez tôt, en fait, puisque dans mon premier groupe, qui a été classé, comme tu le sais peut-être, Espoir de la pop musique française en 73, donc chose qui ne s'est jamais concrétisée, je faisais déjà mes propres compositions et j'avais... j'ai commencé à écrire mes propres chansons, genre j'avais 16-17 ans, quoi, franchement. Hein.
0: Que gardez-vous
1: Je n'ai jamais arrêté.
0: Que gardez-vous de votre travail avec Renaud ?
1: J'ai été convoqué il y a quelques années pour faire un documentaire sur lui, une jeune fille qui avait fait une thèse de littérature et tout. Alors d'abord déjà le rendez-vous était sur les Champs-Élysées, comment s'appelle ce café extrêmement luxueux là, au Fouquet's, voilà. Donc déjà donner rendez-vous à Renaud pour l'offre de Renaud au Fouquet's, ça m'avait déjà pas trop plu. Et puis après elle m'avait interviewé et elle voulait absolument que je dise que Renaud était un génie. Alors, je ne l'ai jamais dit, je dis que c'était un bon auteur, mais franchement, je considère que l'époque à laquelle j'ai contribué, qui est une de ces bonnes époques, on va dire, à l'inspiration débridée et tout ça, c'était vraiment... Il avait repéré, en fait, que Odeur, à l'époque, puisqu'on était assez connus, apportait de la fantaisie et tout. Je pense que c'est ce dont il avait envie à ce moment-là. Et donc, j'ai considéré ça comme un boulot. Je n'étais pas ami avec Renaud. D'abord, je ne picole pas. Je faisais mon travail. Voilà, c'est tout. C'était dans des conditions financières lamentables, je dois l'avouer. Sauf le dernier album où on a été aux États-Unis pendant un mois, ça c'était quand même plutôt sympa. Mais les deux premiers albums, j'étais vraiment payé au lance-pierre. Évidemment, sans pourcentage, puisqu'il ne donnait pas de part d'arrangeur. Donc voilà, j'en garde un souvenir. Pas meilleur que d'autres, hein, franchement. Mais bon, je respecte le mec et quand je le vois, on s'embrasse, voilà.
0: Renaud, que j'ai rencontré à plusieurs reprises, disait « L'enfance ne m'a jamais quitté ». Et vous, Ramon, quel est votre rapport à l'enfance ?
1: C'est vraiment loin derrière moi. L'enfance m'a quitté et le monde d'aujourd'hui me rappelle que je n'ai plus 12 ans et demi et que je ne joue plus à la marelle dans les cours d'école.
0: On va retrouver un titre que vous avez composé pour Renaud quand même. Voici « Mon beau-frère ».

0: Bon Beauf, composé par Ramon Pipin pour Renaud. On va tout scanner est une chanson sur votre épouse disparue récemment, qui faisait des photos oui. sans arrêt. Elle était à vos côtés
1: Absolument.
0: Dans l'heure. Pourquoi cette passion pour l'image chez elle?
1: Ben, en fait, elle voulait être photographe. Quand je l'ai connue, d'ailleurs, elle avait fait de l'assistanat avec un photographe un peu connu. Et donc, ça l'a jamais quittée. Donc, elle faisait des photos. D'ailleurs, ça m'agaçait un peu quand on se baladait dans les villes parce que c'était toujours très long. Mais bon, elle me manque quand même beaucoup aujourd'hui. Et c'était la chanteuse d'Odeur, une personne tout à fait exceptionnelle avec qui j'ai passé quand même 50 ans de ma vie, qui dans la journée travaillait au CNRS et le soir était quasiment à poil sur scène, en train de se faire tartiner l'entrejambe dans 12 crèmes. Par Sharon qui chantait avec nous.
0: Dans cet album, ce nouvel album, Ramon Pipin, il est question d'un pays qui ne me fait pas rêver. Quel est votre rêve en musique?
1: Mon rêve en musique, j'ai écrit une chanson que je n'ai pas mise sur le disque, mais que j'ai enregistrée, qui s'appelle Pop Song. Et mon rêve en musique, c'est juste de faire une très bonne chanson que. Peut-être qu'il reste au fil des années. Voilà. Peut-être je l'ai fait, peut-être que les gens ne le savent pas, mais en tout cas, c'est avec beaucoup d'humilité que j'aborde à chaque fois le processus de la création en disant il faut que je fasse une bonne chanson.
0: On y parle le hongrois, qui n'est pas comme la langue de chez moi, mais il y a une faute de français. Tu causes même pas français, c'est toujours extrait de cet album. Avantages et inconvénients à chanter en français, Ramon?
1: Moi, je parle anglais relativement bien. J'ai déjà écrit des chansons en anglais pour des films ou des choses comme ça. Mais jamais je n'abandonnerai l'idée de faire des chansons en français. Le français, c'est ma langue que j'aime, ma langue avec laquelle j'aime jouer, ma langue avec laquelle j'aime rechercher peut-être des mots. Par exemple, là, je l'ai pas utilisé, mais dans une chanson qui s'appelle Mon arbre généalogique, déjà, ce petit jeu de mots, j'avais envie d'utiliser le mot qui, je pense, n'a jamais été utilisé dans aucune chanson, c'était « sous la monarchie constitutionnelle ». Alors là, franchement, période historique que peu de gens connaissent, moi-même d'ailleurs, je ne connais pas grand-chose, mais c'est la période pendant laquelle on a inventé la guillotine. Voilà, j'aime bien utiliser des mots un peu difficiles. Alors là, je suis tombé sur le mot qui m'a inspiré justement cette chanson. Est-ce que tu sais qu'il y a le mot ultra-crépidarien? Donc, l'ultra-crépidarien, c'est celui qui parle et qui pérore sur tout, alors qu'en fait, il sert absolument rien. On a eu ça à l'époque du Covid. On l'a peut-être maintenant avec le nouveau virus Hanta. Je ne sais pas, j'ai peut-être l'Hantavirus. Il y a peut-être plein de gens qui vont m'expliquer ce qu'il faut faire. Parfois, mieux vaut garder le silence.
0: Autant on emporte le vent, tu ignores peut-être que le cinéma parlant, ben avant d'être parlant, il n'était pas parlant. Un tantinet Schwarzenegger, un chouïa Isabelle Huppert, les films de Piala. Que gardez-vous de votre travail pour le long métrage?
1: J'ai beaucoup aimé faire ça. Les relations avec les réalisateurs sont parfois conflictuelles, mais j'ai aussi travaillé avec des réalisateurs avec qui ça s'est très bien passé. J'ai vraiment beaucoup aimé ça, je le fais plus malheureusement. Enfin, je l'ai fait récemment pour un film, mais je ne sais pas comment ça va se finir. À mon avis, pas très bien, on va voir. Un film d'horreur, on m'a demandé une chanson que j'ai faite et qui a été massacrée. J'ai donné quelque chose et ce que c'est devenu, c'est absolument une horreur. Donc, c'est quand même... C'est pas toujours très, très... Très, très, comment dire... C'est pas toujours très agréable. C'est pas toujours très agréable. Quand j'avais fait Enfermé dehors, le dernier film que j'ai fait avec Albert Dupontel, j'ai quand même fait une centaine de maquettes. Je sais pas si tu te rends compte de ce que ça fait. Mmh. Et ma femme était absolument terrifiée. Elle me disait prends du Lexomil. J'en pouvais plus parce que à chaque chanson, à chaque séquence j'étais en compétition avec les gens de Noir Désir. Et donc, moi, je faisais des trucs un peu avec des mélodies, un peu orchestrées, tout ça. Noir Désir, ils avaient dou, dou, dou, dou, dou, dou, dou, dou, dou. Et Albert, il était là, il écoutait, il disait Oh, je sais pas, j'hésite. Donc c'est vrai que c'était quand même un peu énervant.
0: Chaque jour, il se demande ce qu'il va pouvoir pondre. Il espère avoir la force et l'énergie pour continuer. Le réalisateur portugais Manuel de Oliveira, rappelle-t-il, s'était éteint à 106 ans. Vers l'âge de 102 ans, il a décidé d'arrêter, ce qu'il n'a pas fait d'ailleurs. On lui a alors demandé pourquoi. Parce que je n'ai plus d'idée. Voici Intérieur Queer, Ramon Pipin, aujourd'hui dans Rock Alexia sur Côte Sud FM.

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1: Intérieur couille Ramon Pipin, il déteste les ultra-crépidariens, il nous le disait à l'instant, un joli mot qui désigne ceux qui donnent leur avis sur tout alors qu'ils y connaissent rien. Ses origines sont askénazes, c'est donc l'humour Woody Allen qui est dans ses gènes, on lui doit le cri du kangourou qu'il adore et qu'il assume. Il a fait beaucoup de musique, dont des musiques de films, il nous en parlait. Il avait un gros studio d'enregistrement à Paris qui s'appelait Ramsès, ouais. Dans lequel ouais. Il y avait beaucoup de gens et ça l'occupait beaucoup. Il a fait de la pub pendant des années, il a fait du long métrage, a produit beaucoup de programmes de télé aussi, des programmes courts pour la télé. A également écrit un bouquin, il faut qu'il crée, mais il préfère faire des chansons.
2: Peut-être que tu ne sais pas, en fait, j'ai un ami qui s'appelle Thierry Cattier, qui a un label qui s'appelle 4 Records, qui vient d'éditer, je l'ai reçu il y a deux jours, hein, qui vient de rééditer 1940-80 Nos Sexes, si tu peux l'annoncer, ou si je l'annonce, en CD, alors que ce disque était absolument introuvable, sauf dans un coffret qui date d'il y a une vingtaine d'années, et donc il n'y avait que le vinyle qui existait, donc l'album vient de sortir, et c'est quand même l'album mythique d'Odeur.
1: Donc voilà une bonne nouvelle. Alors, venez pas dire que c'était mieux avant, chantez-vous. Quelle différence entre vos débuts et aujourd'hui dans la musique, Ramon Pipin ?
2: 170 000 titres par jour. 170 000 titres par jour sur les plateformes, dont la moitié créée par l'IA. Donc, pour sortir du lot, c'est assez difficile. Moi, je fais toujours la même chose. Hein. Je veux dire, j'écris des chansons. Qu'elle marche, qu'elle marche pas. Bon, là, c'est vrai que j'ai un très très bon accueil avec cet album. En vérité, d'ailleurs, bon, cet album, je pense qu'il est très réussi. Mais les albums précédents, je n'en ai pas à rougir, je crois pas. Pourquoi j'ai changé d'attaché de presse. Je sais pas exactement pourquoi ça marche aussi bien que ça. J'ai fait des grosses radios. Je vais avoir 4 pages dans Rock & Folk le mois prochain. J'ai eu un article dans Libé. Enfin voilà. Il s'est passé beaucoup de choses avec cet album. Je n'ai pas vraiment l'explication. Je suis grâce à la personne qui s'occupe de moi pour les réseaux sociaux, grâce à ma community manager, très actif sur les réseaux sociaux avec des très jolis scores. D'ailleurs, petite anecdote, quand je suis parti en Belgique pour enregistrer le dernier album, on s'est dit mais qu'est-ce qu'on va pouvoir faire d'un peu original, et j'ai dit je vais faire un truc, je vais être odieux avec mes musiciens, et je n'ai pas manqué de le faire. Donc pendant le mois de décembre, je leur ai dit que c'était très bien ce qu'ils avaient fait, mais que j'allais sûrement le refaire parce que j'étais pas très content. J'ai dit à la chanteuse que c'était formidable, mais que je n'allais pas garder ses pistes et qu'en plus, j'avais pas les moyens de lui payer le. On était en Belgique, hein. J'avais pas les moyens de lui payer le Thalys, donc elle allait prendre un train de nuit, que des trucs comme ça. Et figure-toi qu'on a fait 1 million de vues avec ces conneries-là. 1 million de vues, en étant désagréable. Il y a même un mec qui m'a dit, si je t'avais connu avant, on aurait pu se marrer, on aurait pu faire des trucs ensemble. Voilà.
1: Vous chantez également, il y a ce son qui me prend la tête. Que diriez-vous de votre son ?
2: Non, il ne me prend pas la tête, c'est parce que j'ai la fille d'un ami qui a des acouphènes absolument terribles, mais suite sans doute à... Elle était monitrice de plongée, donc c'est sans doute pour ça. Et donc j'ai pensé à elle, parce que malheureusement, elle ne peut même pas venir au concert, et donc aux gens qui souffrent d'acouphènes, ou qui souffrent d'acousie plus exactement, c'est-à-dire le phénomène qui fait qu'on ne supporte pas la musique trop fort. Je connais pas mal autour de moi, et je trouve ça quand même dommage, parce que moi la musique, il faut que ce soit un peu fort quand même.
1: Vous chantez aussi « Joue pas les héros ». Pourquoi avez-vous choisi ce métier ?
2: C'est ce métier qui m'a choisi, je ne l'ai pas choisi vraiment. Un métier, ce n'est pas un métier, c'est un plaisir, c'est un sacerdoce, parce que c'est difficile, on est beaucoup dans la solitude, et puis tout d'un coup on se retrouve avec plein de gens, parce que moi quand je fais mes concerts sur scène, on est quand même 14, hein, donc c'est beaucoup, il y a un quatuor à cordes, il y a des cuivres, des musiciens et tout ça, donc on oscille entre vraiment l'extrême solitude de la création et l'ineffable joie de faire des concerts avec les gens qu'on aime et des très bons musiciens.
1: Sauf le chant des oiseaux, où tout l'été les oiseaux chantent. Pour qui, pourquoi chantez-vous ?
2: Je chante pour moi, et je chante pour le public qui m'apprécie, et je chante également, je le dis, pour apporter, comme dans cette chanson que j'aime beaucoup, qui est une de mes chansons préférées, qui s'appelle « Les gens simples », où je dis... Je n'ai pour seule ambition qu'apporter quelques secondes, quelques instants de consolation, voilà. D'oublier un peu le monde autour de nous et d'écouter de la musique et d'y prendre le plaisir qu'on peut y prendre. C'est un peu comme quand on drague et qu'on veut se faire une gonzesse. En fait, ça prend vraiment, vraiment énormément de temps. Après, bon, on est au pieu, ça dure un quart d'heure. parfois plus. Après, on a du plaisir pendant une dizaine de secondes. Bon, bah, la musique, c'est un peu comme ça quand même, hein. On travaille, on travaille, on travaille, on écrit, la sueur perle sur son front. Et puis, à un moment, quand on enregistre, on éprouve un grand plaisir. Et quand on est sur scène, c'est vrai que faire un concert, ça, on est, la dernière fois que j'ai fait un concert, on est 2 heures sur scène. Mais comme je le disais, je ne sais pas si tu l'as lu, mais entre la préparation de cet album, la préparation du concert, j'ai passé 700 heures. Voilà.
1: Énorme. Les chiffons fonfons m'a fait penser à cette comptine, hein, siphon fonfon, les petites marionnettes. Quelle chanson
2: a marqué... Oui, bien sûr, moi aussi.
1: Quelle chanson a marqué votre enfance, Ramon Pipin?
2: Mon enfance. Bah, le premier disque que j'ai acheté, c'est Apache, des Shadows. Donc,
1: instrumental.
2: Instrumental en plus. Le premier concert que j'ai vu, c'est Cliff Richard avec les Shadows, avec Adamo en première partie, quand même, en blouson de cuir. Ça devait être en 65. Bon, après, j'ai vu les Stones, ça, j'ai pas vu les Beatles, mais mon cher frère que tu connais les a vus. Et vraiment, j'ai commencé à m'ouvrir à la musique avec les Beatles, avec She Loves You, avec les pionniers du rock que j'ai beaucoup apprécié aussi, les Eddie Cochran, Buddy Holly, Jerry Lee Lewis et tout ça, quoi. Voilà. Mais mon enfance, il n'y avait pas de musique chez moi.
1: Bah oui, ce que vous disiez. Dans cet album, il y a également le concert de Johnny, Hallyday qui disait « Le public me fait vivre, me porte, il me fait autant de bien que je peux lui en faire ». Et vous, Ramon Pipin, quel est votre rapport au public ?
2: Ben, j'adore, comme je disais, c'est le climax, hein, pour moi d'être sur scène. Là, le dernier concert qu'on a fait, parce que il était séparé en deux, un peu comme le dernier album que tu as entre les mains. C'est mieux que si c'était pire, c'est pire que si c'était mieux, avec des chansons plutôt légères et déconneuses et des chansons plus graves. Et il y a des gens, donc à la fin, le public était debout sur les deux dernières chansons. Nous sommes tous frères et que c'est bon. Et il y a des gens qui pleuraient. Je te jure que c'est vrai.
1: Avant de se quitter avec le titre album, c'est mieux que si c'était pire, c'est pire que si c'était mieux. Vous qui aimez cette phrase d'Einstein, qu'il n'existe que deux choses infinies, l'univers et la bêtise humaine, mais pour l'univers, je n'ai pas de certitude absolue. De ces trois citations à base du terme pire, lesquelles pourriez-vous reprendre à votre compte, Ramon, ou pas? Il n'y a aucune obligation, bien sûr. Il n'y a rien de pire que d'avoir 20 ans et des idées, tout le monde les trouve mauvaises, c'est Coluche. Ou bien c'est bien la pire folie que de vouloir être sage dans un monde de fous, Erasme. Ou enfin, ce qu'il y a de pire chez le fanatique, c'est la sincérité, Oscar Wilde.
2: Oscar Wilde.
1: Ce qu'il y a de pire chez le fanatique, c'est la sincérité.
2: Oui, absolument. Je pense que malheureusement, c'est ce qu'on observe le plus souvent, trop souvent en ce moment. Voilà.
1: Merci infiniment, Ramon Pipin.
2: Ben, merci à toi, Alain, c'était super. Je pense que c'était une très bonne interview.
1: On se quitte avec le titre qui donne son nom à l'album, c'est mieux que si c'était pire, c'est pire que si c'était mieux. À 21h, la touche française sur la radio qu'on aime, le Côte Sud FM. À la semaine prochaine, que vous soyez ici ou là-bas. Salut.
2: Salut. Bonne bise, au revoir.
1: Ciao, ciao, bye.

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